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2: 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Dans l'art de l'écoute. 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
3: Bienvenue dans l'art de l'écoute. Nous voilà ensemble dans ce créneau dédié aux expériences sonores et à ses réflexions, dans tous les sens du terme, et tourné aujourd'hui vers le design sonore. Rencontre avec Juliette Volclair autour de son dernier livre « L'orchestration du quotidien, design sonore et écoute au XXIe siècle » paru aux éditions La Découverte récemment. Exercice critique dont elle va nous dévoiler les prémices entre urbanisme, écologie sonore, musique électroacoustique et possibilité de design inclusif, ou comment la réappropriation de nos espaces sonores semble encore à concrétiser. À la suite de cet entretien, en contrepoint, elle nous proposera une sélection de pièces issues de son émission Radio Renversée, co-animée avec Aude Rabillon, pour que l'écoute puisse être un outil de questionnement, d'exploration et de transformation de nous-mêmes.
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3: Dans un petit parc à Fort-Calquier avec toi, Juliette Volclair. L'orchestration du quotidien, design sonore et écoute au XXIe siècle, c'est ton dernier livre, je l'ai sous les yeux pour éviter de buter sur le titre exact. Je t'ai proposé qu'on se rencontre à l'occasion du festival numéro 0, donc à Fort-Calquier. L'idée, c'est d'échanger sur ton livre, sur ce livre-là. Tu es chercheuse indépendante, tu t'intéresses à différentes dimensions du son et de sa perception et de l'écoute. Tu as écrit un livre sur l'utilisation du son comme arme, aussi sur le son comme contrôle. Et aujourd'hui, ce livre sur le design sonore, donc dépiote, essaye de parcourir plusieurs définitions déjà, et puis après, à un vrai angle politique, parce que c'est aussi des recherches très politiques que tu mènes sur le son. Et donc cet espace du design sonore, comment tu l'as déjà approché? Qu'est-ce qui t'a amené à travailler ce sujet?
4: Déjà, préciser que ma démarche, elle est politique, mais comme toute démarche, en fait, qu'il n'y a pas de démarche neutre. C'est-à-dire que le design sonore dominant qu'on connaît, qui s'institue, qui s'auto-légitime comme représentant le design sonore, et un design sonore politiquement et socialement très situé. Et c'est ce que j'essaye notamment de déconstruire dans ces représentations, avec des biais sexistes notamment, des biais aussi sociaux, de classe, etc. Des biais d'inégalité nord-sud, de représentation des minorités. Et donc l'idée de faire ce travail sur le design sonore, c'est précisément parce que je percevais un certain nombre de choses comme ça qui n'étaient jamais formulées en fait, où tous les discours qu'on pouvait entendre sur le design sonore relevaient des livres de recettes, de la fascination pour les trucs et astuces du design sonore, sur comment fabriquer un joli son. Sans questionner en fait, il est joli pour qui le son, en quoi il est joli, et pourquoi est-ce qu'il nous faudrait des jolis sons. Et c'est toutes ces questions-là que j'ai voulu questionner, relever à travers ce livre. Et donc la première question effectivement à laquelle je tente de répondre au début, c'est qu'est-ce que c'est que le design sonore? J'ai mis un petit, ça fait plus de 10 ans en fait que je bosse sur ces questions-là, en les abordant par différents biais, en les ayant pas forcément nommés comme relevant du design sonore au départ. Et puis, après avoir acquis un petit peu de bouteille dans le domaine, après surtout avoir rencontré beaucoup de monde, beaucoup dialogué en fait, confronté mes questionnements à ceux d'autres personnes pour voir si on continue sous la pluie ou...
3: Là c'est l'orage. Non, je propose qu'on s'abrite, parce qu'avec le matériel, ouais. Surtout si ça tombe bien en biais sur nous. Ouais. Allez, on fait pause.

0: On change d'ambiance, on est revenu dans un endroit abrité après cette petite, ce design sonore incontrôlé par les éléments. Donc Juliette, on parlait de la définition un peu du design sonore et du moment aussi dans tes recherches où tu t'es retrouvée à cumuler plusieurs thématiques qui t'ont amené à traiter cette question en particulier.
1: Oui, en fait j'arrivais pas à définir ce qu'était le design sonore. Ça me semblait pour moi un objet toujours très, très flou, très incertain, très contradictoire. Et puis du coup, j'arrêtais pas de poser des questions en fait, à des gens qui travaillaient plus ou moins dans le domaine, soit de façon affirmée, qui se revendiquaient comme designer sonore, soit de façon pas affirmée, qui se revendiquaient comme relevant d'autres champs, comme celui par exemple de la création sonore plutôt que du design sonore, de la composition. Et du coup, en fait, j'interrogeais de façon plus ou moins formelle ou informelle les unes et les autres sur et en fait, c'est quoi pour toi le design sonore ? Et puis, je me suis rendu compte que ce flou-là, en fait, était en réalité ressenti par beaucoup de personnes, à la fois des professionnels du design sonore et puis des gens qui se définissaient comme d'autres champs. Et avec aussi d'ailleurs une assez forte aversion de la part de gens de la création radiophonique et sonore et comme de la composition électroacoustique. Une aversion assez affirmée vis-à-vis du design sonore qui était défini comme en gros le produit du capitalisme dans le domaine du son, comme une discipline en fait qui s'était en quelque sorte émancipée de ses origines dans les musiques électroacoustiques pour développer ces aspects marketing de façon plus libre. Et alors je partage en partie cette analyse, c'est-à-dire qu'il y a objectivement un design sonore commercial qui s'est développé depuis, on va dire, les années 1990 ou même un petit peu antérieurement, et de façon beaucoup plus affirmée au XXIe siècle. Néanmoins, je trouvais ça dommage en fait d'y réduire le design sonore dans son ensemble, comme si on voulait abandonner l'ensemble d'un champ, le réduire en fait à ses dimensions marketing. Et du coup, j'ai pris un petit peu le contre-pied de ça, enfin même pas un petit peu, j'ai pris franchement le contre-pied de ça. Et je m'y suis sentie autorisée par une lecture qui a été très fertile pour moi, qui était celle d'un ouvrage de Victor Papanek, Design pour le monde tel qu'il est. Tel qu'il est réellement. Et Victor Papanek, c'était un designer qui travaillait pas dans le son, mais dans le design d'objets, dans les années 70 notamment, et un designer radical.

0: Et qu'au contraire, on avait besoin d'un bon design, c'est-à-dire d'une bonne conception des espaces, des objets, de l'ensemble de l'aménagement de notre quotidien pour faciliter l'existence de plein de personnes qui n'avaient pas forcément besoin de nouveaux obstacles dans leur vie, notamment les personnes handicapées, les personnes pauvres, les personnes dépendantes ou âgées, etc., etc. Et en fait, ça m'a beaucoup, moi, ça m'a débloqué beaucoup de choses, en fait, de me dire ça, de dire, le design, c'est peut-être plus intéressant de se dire qu'on procède à une réappropriation de ce terme-là pour le réinvestir d'un enjeu politique et social, de dire, mais qu'est-ce que serait un design sonore inclusif, respectueux, ergonomique, qui faciliterait l'existence de bien des personnes au lieu de simplement servir à vendre des produits sous une autre manière, sous une autre forme.
1: Oui, parce que c'est ça, c'est qui décide en fait de cette abondance de sons qui nous entourent, effectivement, qui sont pensés, construits dans un objectif évidemment mercantile, commercial, pour marketer un peu le quotidien. Donc c'est tu poses la question un peu de presque d'une démocratie sonore, je sais pas si on pourrait dire ça, mais c'est comment presque la conclusion ou l'ouverture de ton livre, c'est comment se réapproprier aussi ce quotidien sonore. Est-ce qu'il y a des pistes pour ça? Comment on pourrait sortir justement le design sonore de son usage en tout cas capitaliste?
0: En fait, déjà il y a beaucoup de je pense déjà de prendre conscience de toutes les ambiguïtés dont il est chargé. En fait, il y a tout un discours aujourd'hui qui dit que le son, et notamment le design sonore, mais le son de façon plus globale, les livres audio, les podcasts, le design, enfin tous les petits bips et toutes les notifications, etc., seraient plus écologiques que l'image, nous ouvriraient de nouvelles possibilités, seraient plus respectueux de l'environnement et des personnes. Tout comme si le son pouvait porter en soi une prise de conscience. Et ce discours-là, pour moi, est un discours en réalité publicitaire et réactionnaire qui vise à travers le son, à poursuivre ce qu'on faisait auparavant, dans le XXe siècle, des usages consuméristes, individualistes, mais dans le domaine du son cette fois plutôt que dans le domaine de l'audiovisuel jusque-là. Donc déjà, en fait, prendre conscience de ça, prendre conscience aussi ce que j'essaye de décrypter dans, par exemple, le design sonore comme des designs d'annonces de tramway ou ce genre de design, des logos sonores qu'on peut entendre, de décrypter, en fait, la confusion entre information et publicité qui se mène à l'intérieur de ce type de design, c'est-à-dire de ne pas laisser le champ du marketing, redéfinir nos besoins en permanence. Et au contraire, de réinvestir ça de critique. Et j'ai été étonnée, en fait, en discutant avec des gens qui faisaient du design automobile, notamment, qu'ils n'avaient pas forcément conscience, en fait, de faire de trop suivre le cahier des charges du marketing et de pas assez revenir sur des questions plus fondamentales du design qui relèvent davantage de l'ergonomie, quoi, que le son soit utile. Alors après, l'utilité, elle est à définir, hein, socialement. Qu'est-ce qui relève de l'utilité sociale? Qu'est-ce qui relève de la fonctionnalité du son? C'est des choses qui ne sont pas évidentes, qui doivent être négociées, qui doivent être analysées, discutées. Mais au moins qu'elle le soit, quoi. Tandis que là, c'est comme si elle ne l'était pas parce que, en fait, le service marketing allait définir en amont une fonctionnalité supérieure qui, d'elle-même, en quelque sorte, serait ergonomique. Ce qui est faux, en fait. C'est une fonctionnalité publicitaire qui fonctionne en tant que telle, mais les autres fonctionnalités que le son est censé porter, comme que ce soit la facilité d'accès à un territoire, que ce soit la bonne compréhension d'un espace, toutes choses qu'on fait porter au sonore, ou bien la bonne compréhension d'une interface numérique, tout ça est un peu relégué en arrière-plan derrière la fonctionnalité publicitaire qui prime. Donc déjà de dire tout ça, de le formuler, et de faire en sorte aussi que ça devienne un enjeu dans les écoles de design, dans les formations en tout cas au design, de réfléchir à ces enjeux éthiques qui pour l'instant, à ma connaissance, sont relativement absents, ou qui sont portés par des individus.

0: sûr, précis, mais qui ne sont pas portés en tant que questionnements fondamentaux de ce champ-là, alors que c'est la question du design, de la conception est éminemment un enjeu éthique. Donc il y a ça. Il y a également le fait, dans les pistes, c'est surtout ce que j'évoque sur la fin de mon livre, c'est qu'on vit dans un environnement qui est extrêmement chargé au niveau acoustique, alors plus ou moins que les siècles précédents, ça dépend des lieux, ça dépend des pratiques, ça dépend de beaucoup de choses. Reste que le développement de la miniaturisation des haut-parleurs et donc la possibilité de diffuser du son dans plein d'endroits nouveaux. Et donc, à travers ces multiples dispositifs de diffusion, de diffuser plein de nouveaux contenus. Par exemple, je prendrai l'exemple dans les gares où il y a énormément d'annonces qui sont diffusées soit par des automates, soit par les annonces de la gare elle-même, soit par d'autres biais. Mais également les voitures électriques, par exemple, qui disposent de haut-parleurs qui diffusent du son vers l'extérieur et non plus seulement vers l'intérieur du véhicule. Tout cet ensemble de sons qui parsème le quotidien et qui nous interpelle en permanence, ça crée aussi une fatigue auditive. Il y a cette idée de sans cesse appeler l'attention, pour reprendre aussi un peu la terminologie qu'avait utilisée Yves Citon dans sa critique de l'économie de l'attention, c'est-à-dire cette volonté d'accaparer notre attention en permanence. Le son le fait très bien parce que, précisément, on ne peut pas fermer nos oreilles, donc on n'a pas possibilité de s'en protéger autant que du visuel. Et pour se protéger de cet ensemble, à la fois de la densité industrielle, toujours des villes contemporaines, à travers les sons de moteurs de voitures, toujours moteurs à explosion, mais aussi cette émergence de plein de nouveaux sons qui nous interpellent sans cesse, on peut ressentir un besoin de se protéger beaucoup du monde environnant et avec donc un usage qui se développe fortement de technologies pour concevoir des bulles auditives à travers notamment des casques actifs qui permettent soit de couper complètement le son de l'extérieur, soit de le customiser, de monter plus ou moins le niveau de telle ou telle chose. Ça implique... Donc je reviens à cette question des pistes en fait à développer. Ça implique justement qu'on ne s'extrait pas nous-mêmes de cette équation. Justement, la conception de la bulle auditive, c'est rechercher une solution technologique à une problématique sociale qui est réelle, qui est celle du répit auditif, qui est celle de comment on fait société sonore ensemble ou pas, qui est celle du respect des différents seuils de tolérance des unes et des autres, et comment est-ce qu'au lieu de chacune créer ses bulles auditives, comme dans les algorithmes de Facebook, sauf que là c'est au niveau de l'écoute, comment est-ce qu'au contraire on peut recréer des espaces de partage acoustique, comment est-ce qu'on questionne nous nos propres pratiques qui peuvent être des pratiques industriel en fait. Comment est-ce qu'on désindustrialise nos propres pratiques d'écoute pour recréer des pratiques plus d'autonomie dans le domaine de l'écoute, par exemple. Et comment est-ce qu'on réinstaure du débat sur les questions, enfin qu'on réinstaure ou qu'on instaure tout court du débat sur les questions sonores.
1: Parce que ça rejoint le design aussi. Tu donnais une traduction, tu donnes dans ton livre une traduction sous le terme conception. Et c'est vrai que l'urbanisme, pour parler là du coup des environnements très urbains, l'urbanisme est une conception pensée en amont d'une ville. Les rues, les circulations, les centres-villes ont tendance ces derniers temps à en tout cas se nettoyer un petit peu de la circulation automobile, au moins pour... Voilà, pour la façade et pour l'image, pour l'attrait. Est-ce que tu abordes dans un chapitre le son de la SNCF, mais aussi les annonces. D'ailleurs, à un moment donné, confiées à des compositeurs venant de l'électroacoustique, les annonces donc dans les tramways. Donc il y a une pensée de ce design sonore dans l'espace public, mais est-ce que ça recoupe aussi des pensées plus larges sur comment une vie urbaine peut s'organiser autour du son, sans forcément appareillage technologique?
0: Autour du son, ou entre autres, en fait. Parce que, bon, moi, j'utilise le son. Enfin, le son est mon outil d'analyse et mon outil de compréhension de l'environnement. Mais ce n'est qu'un parmi bien d'autres, quoi. C'est-à-dire, on peut faire... Et j'ai tout à fait conscience, en fait. Je le situe comme un élément parmi beaucoup d'autres à travailler et qui peut être symptomatique, en fait, des besoins qu'on aurait de développer. Et... effectivement, quand on parle de la question de l'urbanisme, notamment, ou de l'architecture, ce sont des questions sonores, mais pas que, bien sûr. Ce sont des questions de comment est-ce qu'on construit un habitat, comment est-ce qu'on conçoit des espaces urbains partagés, comment est-ce que ces espaces sont réellement accessibles à toutes et tous, comment éviter qu'ils ne reproduisent des inégalités sociales. Plein de choses. C'est comme quand Edith, la géographe Edith Marvejouls conçoit une cour de récréation autrement qu'autour autour du terrain de football pour les petits garçons qui aiment le foot, en gros. Comment est-ce qu'elle conçoit une cour de récréation avec plein d'espaces différents qui favorise des jeux collectifs, d'une part, mais réellement collectifs, en fait, pas ciblés sur une catégorie d'enfants, qui favorise aussi une grande diversité, en fait, de rapport à son propre corps, de rapport aux autres, ou des enfants qui seraient handicapés, ou des enfants qui seraient timides, trouveraient aussi un accès. Bon, ça, c'est pas uniquement une conception sonore, en fait, et d'ailleurs, ce n'est même pas principalement une conception sonore de l'espace, mais ça l'est quand même par défaut. Et pour moi, enfin, j'aborde le sonore comme aussi une sorte de révélateur, en fait, de certains états de nos sociétés, qu'on va plus forcément formuler comme tel, qu'on va pas forcément percevoir comme manifeste. Mais si on prend l'outil du son comme outil d'analyse, ça nous les rend de nouveau extrêmement flagrants, quoi. Comme le partage de l'espace public au niveau du son, qui reste extrêmement inégalitaire aujourd'hui, enfin, qui reste très très dominé par la présence des hommes en extérieur. Et la présence des femmes, qui sont des femmes ou des trans, toutes les minorités sexuelles et de genre, qui sont encore beaucoup reléguées à des espaces privés, par exemple. Ou pareil pour les personnes handicapées, qui ne vont pas se sentir autorisées, la plupart du temps, autorisées ou suffisamment fortes pour investir les espaces publics, même au niveau acoustique. Je ne parle pas de la force physique, hein, je parle vraiment d'investir l'espace sonore public de la même façon que d'autres groupes qui sont plus légitimés socialement à le faire.
1: J'avais l'impression, moi, en lisant du coup au moins les premières pages, d'une réflexion en cours aussi, mais tu le dis à un moment donné, hein, sur justement le genre des personnages, des personnes que tu cites, te rendant compte à un moment donné qu'en fait là, pour notamment le designer sonore ou alors quelqu'un qui va décider d'une ambiance sonore, il n'y a pas de féminin, parce qu'en fait, c'est des espaces aussi majoritairement occupés par des hommes, historiquement. Mmh. Toute cette histoire-là aussi de l'occupation sonore du monde audiovisuel ou de l'industrie du cinéma ou du spectacle vivant, mais aussi, du coup, le design appliqué, donc du marketing ou du design automobile, par exemple. Mmh. Donc ça t'amène aussi à questionner beaucoup à qui s'adressent tous ces sons-là, comment l'espace public est maîtrisé. Tu questionnes aussi la pollution sonore, ça renvoie à d'autres références. Mais du coup, sur le genre, ça, j'ai l'impression que ça a ouvert encore d'autres espaces critiques à partir à partir du son notamment, mais pas que.
0: Ben en fait, c'est plusieurs rencontres qui m'ont amené à cette prise de conscience-là. J'étais déjà féministe avant, mais j'avais pas formulé en fait ces questions de cette manière-là. C'est plusieurs rencontres, notamment avec le collectif Hors Records, qui est un collectif féministe suisse et qui travaille à Zurich, et où ce sont des femmes en fait qui animent ce collectif musical, et elles font des performances sonores, elles créent des... Elles ont également un petit magasin de disques et tout, et vraiment dans une démarche de faire connaître aussi beaucoup les productions des minorités sexuelles et de genre dans le domaine de la musique. Et de concevoir, en fait, de concevoir, on va dire, le spectacle, même si le mot, pas forcément le meilleur, mais de concevoir des formes, on va dire, de concevoir des formes audiovisuelles ou sonores, qui incluent toutes ces réflexions-là. Et comment est-ce qu'on conçoit autrement ces formes audiovisuelles et sonores? Et ça avait été vraiment super de les rencontrer. Et aussi dans une logique de réappropriation, en fait, des savoirs, d'auto-légitimation. Je me rappelle d'ailleurs, ça m'avait fait beaucoup rire. Je venais faire une conférence chez elle sur les armes acoustiques à l'époque, donc c'était il y a un petit bout de temps, c'était sur mon premier bouquin. Et puis je leur avais dit en arrivant, écoutez, je suis désolée, mais je vais passer des extraits vidéo, mais en fait je sais pas faire de montage vidéo, donc je vais vraiment les couper à l'arrache, quoi. Je vais juste appuyer sur stop et puis ce sera tout. Et elles m'ont dit, oh mais t'as pas à t'excuser de ça, parce que nous on appelle ça le montage féministe. C'est genre, on n'a pas le temps, en fait, des fois on a d'autres trucs à gérer que ça, c'est pas prioritaire de faire des trucs jolis à la fin, bien léchés et tout, donc non, on va faire le truc un peu punk, pof, on arrête, et puis en fait ce sera très bien. Donc il y avait eu cette rencontre-là qui avait été vraiment très chouette. Et puis également la rencontre avec Salomé Falkland, qui est une philosophe britannique, suisse-britannique. Et Salomé, je l'avais rencontrée en fait dans un débat à QO2, qui est une sorte de laboratoire expérimental à Bruxelles. Et j'avais fait là-bas une conférence sur l'urbanisme sonore en construction, donc le design sonore de l'espace public en gros. Puis elle avait eu à la fin, dans le débat qu'on avait eu ensemble, elle avait dit « Ah mais c'est fou, tous les exemples que tu as donnés, c'est que des hommes. » Vraiment, j'avais pas réalisé à quel point c'est encore une fois les hommes qui conçoivent tous les espaces publics. Et en fait, j'avais pas réalisé, moi, que effectivement tous les exemples que je donnais, c'était des exemples masculins. Et de fait, que même si je cherchais des exemples féminins, soit il n'y en avait pas du tout, soit j'en trouvais un ou deux, quoi. Et masculin et blanc aussi, d'ailleurs. C'était pas uniquement une question de genre, quoi. C'est voilà, des personnes racisées, j'en connaissais peu qui faisaient ça. Et en fait, c'est une question qui est super intéressante. Alors par ailleurs, je connais plein de producteurs, de compositeurs électroacoustiques qui eux sont dans des démarches au contraire minoritaires de critique. Voilà, la question c'est pas simplement une opposition de genre, mais c'est de dire qu'est-ce qu'on fait avec son genre, quoi ? Est-ce qu'on arrive à le déconstruire et à pas, à travers lui, reproduire simplement des rapports de domination qui préexistent, des légitimations qui sont établies de façon hiérarchique ? Qu'est-ce qu'on arrive à faire à partir de ça et à travailler comme forme nouvelle, quoi ? Et précisément, c'est ça qui m'intéresse aussi de questionner, du coup, dans le design sonore cinématographique, comme le design sonore, comme le design musical, comme le design sonore d'objets reste des domaines professionnellement très masculins. Et aujourd'hui, en fait, c'est quelque chose vraiment qui me saute aux oreilles, quoi. Que c'est quelque chose qui s'est énoncé comme étant le design sonore, en réalité, est le design sonore conçu essentiellement par des hommes blancs qui se situent dans une démarche en l'occurrence d'industrie capitaliste de divertissement. Et comment est-ce qu'on déconstruit tout ça pour inventer d'autres formes, quoi ? Et justement, quel serait un design sonore féminin ? Quel serait, voilà, comment est-ce que les choses peuvent se jouer différemment à l'intérieur du son ? Et pour moi, c'est notamment dans... Enfin, ça se fait déjà, hein, par mille endroits, mais tout est minoritaire. Donc c'est pas des choses qu'on entend dans l'espace public couramment, c'est dans plein de pratiques sonores qu'on peut entendre dans des... dans des festivals, dans des concerts, dans des marches féministes de rue, dans plein de lieux très divers qui sont jamais concentrés en un seul endroit. Et justement, cette grande diversité, cette dissémination en de multiples lieux, ça fait partie justement de cette approche non dominante, de cette approche déconstruite. Et c'est ça passe notamment par, pour moi en tout cas, par un rapport non spectaculaire au sonore, par questionner le rapport de puissance qui est induit par une diffusion à travers un système amplifié, de ne pas abuser de cette position de pouvoir qu'on a lorsqu'on utilise, quand on est du Quand on a le micro, comme je l'ai là, ou comme tu l'as aussi, comme on l'a tous les deux de façon différente dans cet entretien, mais tous les deux, on a une forme de pouvoir ici. Comment est-ce qu'on essaye de déconstruire ça ou de faire la place aux auditrices et aux auditeurs malgré cette position-là qu'on a? Et comment est-ce qu'on construit à l'intérieur de tout ça plein de formes qui vont expérimenter d'autres manières d'écouter, de concevoir le son, d'évoquer le son. Voilà.
1: Et pour clôturer cet entretien, mais du coup on va continuer avec une programmation, je t'ai proposé justement que tu puisses diffuser des pièces, enfin un choix de pièces, une sélection qu'on va écouter juste après. Merci en tout cas Juliette pour cet entretien autour de ton dernier livre, L'orchestration du quotidien, design sonore et écoute au 21e siècle. Et on va finir cette interview dans la salle d'accueil du festival numéro 0 à Fort-Calquier et on poursuit avec ta sélection. Merci.
0: Merci à toi.
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1: Voilà donc tout de suite la sélection de Juliette Velclair, sélection anti-design, et rajoutons l'adjectif dominant. Voilà ce qu'elle m'écrit pour nous y introduire. Bonjour Jean-Baptiste, voilà ma sélection pour l'art de l'écoute. J'ai choisi des musiques composées par des femmes qu'on a programmées avec ma comparse Aude Rabillon dans notre émission Radio Renversée. On programme quelques musiciens qui se situent dans une démarche politique et sonore dans laquelle on se reconnaît. Mais on profite surtout de notre espace de diffusion pour rendre audibles des personnes qui le sont moins. Des femmes, des noirs, des handis, des trans, des personnes qui s'autoproduisent. Il faut chercher leurs pièces activement. Elles ne nous sont pas délivrées sur un plateau dans les grands médias, ni même toujours dans les festivals. C'est un moment de dialogue et de recherche passionnant pour nous. D'abord, on est parti du constat que l'égalité n'était pas un état de fait, mais une lutte constante. Et dans le domaine musical et radiophonique, il y a encore énormément à faire. Ensuite, on veut se défaire de toutes les normes et au contraire partir de l'extraordinaire diversité des corps et des cultures. On tente de faire en sorte que notre émission déroute les oreilles de nos auditrices et auditeurs en permanence. À travers la sélection des sons elles-mêmes, mais aussi l'agencement d'un son à l'autre, la façon dont l'ensemble de l'émission se déploie. Que l'écoute puisse être un outil de questionnement, d'exploration et de transformation de nous-mêmes. Juliette Velclair parlait donc de son émission Radio Renversée, mais pour l'art de l'écoute, aujourd'hui, elle nous propose les titres qui suivent dans l'heure qui vient, et on commence par Némise de Pamela Z de l'album A Delay Is Better de 2004. Pamela Z est une compositrice noire états-unienne. Elle mixe des techniques et traditions sonores très variées, allant de l'opéra aux objets préparés, et fait exploser les cadres musicaux conventionnels. Il y a une énergie magnifique dans ses pièces, et c'est une vocaliste assez incroyable. Pamela Z, Némise.

C'était Némise de Pamela Z. Juliette nous propose ensuite La Mue Sauvage de Marie Guérin. Marie Guérin est une artiste sonore française qui travaille beaucoup sur les grains et les textures sonores. Elle compose pour la radio, où elle s'intéresse notamment aux archives et aux fantômes qui les habitent, et pour la scène. Dans cette pièce, précisément, qui évoque les mutations de l'adolescence, il y a une dramaturgie très forte et très fine. Marie Guérin, La Mue Sauvage.

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1: On vient d'écouter La Mue Sauvage, de Marie Guérin. Et on continue avec la sélection de Juliette Volclair pour cet art de l'écoute qui laisse la place. Tout de suite, Yota Micro, d'Aurélie Nyarabikali Lierman. Aurélie Lierman est une artiste rwandaise qui a grandi en Belgique. Elle travaille beaucoup avec des field recordings captés en Afrique de l'Est, avec une attention très fine aux textures des micros et des voix. Elle parle de son travail comme d'une façon de composer une Afrique concrète.

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L'art de l'écoute, toujours la programmation de Juliette Volclair, c'était 4N4N4S de Meryl Hamp. Et on continue avec 5 Car Train to Fremont d'Ayn Bailey de 2019. Ayn Bailey est une artiste sonore et DJ noire états-unienne. Elle travaille sur la manière dont le son participe de la construction de l'identité et envisage l'écoute comme un acte social. Elle compose à partir de field recordings et de sons trouvés, found sounds, avec une attention particulière à l'absence et au silence.

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1: C'était Five Car Train to Fremont, Dane Bailey. On continue avec Vert Western, d'Émilie Mousset, une pièce de 2014. Émilie Mousset est une artiste sonore française qui travaille beaucoup sur les liens entre écriture sonore et littéraire. Elle a une formation en dramaturgie qui s'entend dans sa façon de composer cette pièce comme un récit sans parole. Cela me donne le même sentiment qu'un roman graphique sans bulles, une impression très visuelle, très matérielle, et tout imprégné de fiction en même temps. C'est la sélection de Juliette Volclair pour vous, tout de suite, Vert Western, d'Émilie Mousset.

C'était Vert Western d'Émilie Mousset, la sélection de Juliette Volclair pour cet art de l'écoute. Deux dernières pièces. Tout de suite, Pulse de K-Bird de l'album Respire. K-Bird est une performeuse et compositrice new-yorkaise. Elle utilise sa voix comme un instrument, autant que le micro, et elle tisse cela avec des compositions électroacoustiques. Elle cherche à la fois les limites de son corps et celles du timbre. Dans cet album, elle travaille particulièrement sur le souffle. Pulse de K-Bird.

C'était Pulse de l'artiste new-yorkaise K. Baird. On termine cette sélection de Juliette Volclair pour l'art de l'écoute ce soir avec Harmonie de Mangiaristik de l'album Feather and the Brisk Clogs. Mangiaristik est une violoniste et artiste sonore serbe. Je suis toujours fasciné, nous dit Juliette, par la façon dont ses field recordings parviennent immédiatement à instaurer une ambiance très surprenante, à la fois éminemment concrète et éminemment imaginaire. On n'en sait plus très bien ce qu'est le réel après cela. Harmonie de Mangiaristik.

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2: C'était Harmonie de Mangiaristik pour finir cette sélection des pièces sonores de l'art de l'écoute dédiée à Juliette Volclair. Merci à elle pour cet entretien et cette sélection pointue, précise et engagée. Retrouvez le livre de Juliette Volclair, L'orchestration du quotidien, design sonore et écoute au XXIe siècle, aux éditions La Découverte. 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En attendant, bonne continuation sur les ondes vibrantes.

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Objectif Lune. La Lune poubelle. Bienvenue à toutes et à tous dans votre chronique Objectif Lune, la chronique qui vous parle de la Lune. Parlons d'un aspect moins glorieux, mais bien réel de la conquête lunaire. La Lune poubelle.

En 1969, lors de la mission historique Apollo 11, l'homme a délibérément laissé sur le sol lunaire près de 180 tonnes de matière terrestre, qu'on pourrait qualifier de déchets. Un véritable héritage d'ordures que la communauté scientifique et écologique ne peut ignorer. Peu de temps après l'alunissage, Neil Armstrong et Buzz Aldrin, qui avaient passé plusieurs jours dans un espace confiné et sans toilette à bord du module spatial, ont dû se débarrasser de ce qu'ils avaient accumulé. 96 sacs poubelles remplis d'urine, de sel, de vomi, ainsi que divers déchets alimentaires et restes d'emballage. Ce sac de largage fut soigneusement déposé au pied du module, visible sur plusieurs photos prises par Armstrong lui-même. Mais les déchets n'étaient pas seulement biologiques. Pour alléger le module lunaire et augmenter la charge de retour vers la Terre, les astronautes ont abandonné tout un tas d'objets jugés inutiles. Outils, équipements obsolètes, caméras, batteries, sacs de vêtements usagés et même des morceaux de fusée laissés à la surface pour ne pas alourdir le décollage. Au total, entre 1969 et 1972, les 6 missions Apollo ont laissé derrière elles plus de 200 tonnes de matériel, faisant de la Lune une sorte de décharge spatiale. Cette accumulation d'objets et de déchets fait aujourd'hui l'objet d'une curiosité scientifique inattendue. Certains chercheurs s'intéressent à la question de la survie des bactéries terrestres dans ces sacs exposés aux radiations intenses et aux variations extrêmes de température lunaire. Ce sont autant de petits laboratoires involontaires témoins d'une interaction entre la biologie terrestre et un environnement extraterrestre. Au-delà de la simple anecdote, ce tas de détritus raconte aussi la manière dont l'homme a abordé l'exploration spatiale. Pragmatisme, nécessité et un peu d'oubli écologique, voire beaucoup. On peut se demander aujourd'hui comment éviter de répéter cette attitude alors que la conquête spatiale s'intensifie avec Artemis ou les projets de colonies lunaires. La Lune, ce territoire pourtant vierge et fascinant, porte désormais les stigmates visibles de notre passage. Alors, la prochaine fois que vous verrez la Lune briller dans le ciel, souvenez-vous qu'elle est aussi le cimetière silencieux de nos premières expéditions, un reflet de notre humanité imparfaite et de ses déchets. Que cette prise de conscience éclaire notre avenir spatial, nous invitant à explorer avec respect et humilité. Que la lumière de la Lune inspire votre curiosité, votre conscience et vous guide vers des horizons plus durables.

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4: 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Bonjour, aujourd'hui on se retrouve pour une émission micro-ondes un peu spéciale car on va vous proposer la rediffusion de 2 émissions du studio Son de la Parole Errante à Montreuil. Alors ces 2 émissions reviennent sur l'affaire de Budapest, une histoire actuelle qui nous parle de la criminalisation de l'antifascisme en Europe. Et bon, bah, je vous en dis pas plus, tout va être très bien expliqué dans les 2 podcasts. Le premier s'intitule « Gino, toutes vos prisons ne suffiront pas » et a été diffusé le 10 janvier 2025. On écoute ça tout de suite.
7: Cette émission, réalisée au studio Son de la Parole Errante, est consacrée à l'affaire de Gino, camarade antifasciste, milanais, d'origine albanaise, actuellement enfermé à la prison de Fresnes, et en risque d'extradition vers l'Hongrie.
8: Gino! Gino! Gino! Gino!
9: Rexino Abazage, surnommé Gino, a été arrêté en banlieue parisienne le 12 novembre dernier. Un mandat d'arrêt européen a été prononcé contre lui par les autorités hongroises. Elle demande sa remise parce qu'elle l'accuse d'être impliquée dans les événements survenus à Budapest en février 2023, pendant une mobilisation qui s'opposait à la Journée de l'Honneur, une manifestation de néo-nazis soutenue par le gouvernement d'Orban et qui a eu lieu chaque année. Gino a été interpellé par la SDAT, la sous-direction antiterroriste. Il est détenu en ce moment à la prison de Fresnes, en attente de la décision de la Cour d'appel de Paris sur son extradition.
10: Par le fait d'avoir participé à cette contre-manifestation, les autorités hongroises l'accusent, avec une vingtaine d'autres militants de divers pays européens, de faire partie d'une organisation criminelle et d'infractions passibles de 25 ans de prison, bien que les preuves avancées soient floues, sans identification claire ni témoignage fiable. La disproportionnalité des peines demandées par rapport aux faits reprochés est évidente. Le cas échéant, Gino risque 16 ans de prison parce que présumé coupable d'une agression contre 2 néo-nazis qui ont écopé d'une incapacité totale de travail de 5 et 6 jours. Lors de la dernière audience qui s'est tenue le 18 décembre 2024 à la Cour d'appel de Paris, la procureure générale a requis l'exécution immédiate du mandat d'arrêt européen, demandant donc aux magistrats de se soumettre aux exigences du gouvernement hongrois. Le délibéré a été fixé au 15 janvier 2025.
7: Le cas de l'italienne Ilaria Salis, poursuivie pour les mêmes affaires, est éclairant pour comprendre la situation en Hongrie et ce qu'on appelle l'affaire de Budapest.
10: Ilaria a été arrêtée et incarcérée en février 2023 à Budapest. Elle a subi 15 mois de détention provisoire dans des conditions inhumaines. Suite à son élection au Parlement européen, elle est actuellement en liberté, protégée par l'immunité parlementaire. Nous lui avons demandé de nous raconter ce qu'est la Journée de l'Honneur et les raisons pour lesquelles un contre-rassemblement international a eu lieu à cette occasion.
11: La Journée de l'Honneur est un rassemblement annuel où des centaines d'extrémistes de droite et de néo-nazis venus de plusieurs pays européens se réunissent à Budapest pour commémorer les soldats des troupes nazies allemands et hongrois morts lors d'une tentative échouée de briser la siège soviétique de la ville en 1945. C'est un spectacle indécent. Des militants en uniforme de SS arborent fièrement des croix celtiques et des svastikas, glorifient le nazisme et célèbrent l'Holocauste. Le régime de Viktor Orban, au pouvoir sans interruption depuis 2010, non seulement cette manifestation n'a jamais été sérieusement entravée, mais il semble même qu'elle ait été financée avec des fonds publics. Orban tolère, voire légitime, des tels rassemblements. Il n'est donc guère surprenant que les médias, sous le contrôle direct du gouvernement, décrivent les participants comme des simples citoyens et qualifient l'événement d'apolitique. Heureusement, face à cela, il existe aussi des contre-manifestations réunissant des antifascistes venus de divers pays européens. Parce que le néofascisme nous concerne même lorsqu'il se manifeste au-delà de nos frontières. par solidarité avec celles et ceux qui les combattent sur place, mais aussi parce qu'un germe qui prend une racine quelque part risque toujours de se propager ailleurs.
0: Nous avons demandé à Ilaria de nous décrire les conditions de sa détention et de son procès, et pourquoi son cas fournit des arguments probants pour refuser la remise de Gino.
11: J'étais venue à Budapest pour manifester contre la journée de l'honneur. C'est dans ce contexte que j'ai été arrêtée l'11 février 2023. J'ai été extirpée d'un taxi et menottée sans aucune explication. J'ai été accusée de manière arbitraire des faits survenus les jours précédents, dont je suis innocent et je me suis toujours déclarée comme telle. Il n'y a aucune preuve contre moi et je n'ai été identifiée comme faisant partie des agresseurs par aucune des victimes et des témoins. Malgré tout, j'ai été arrêtée et détenue par mesure de précaution en prison en Hongrie pendant 15 mois dans des conditions dégradantes. On m'a laissé des jours sans savon, ni papier toilette, ni serviette hygiénique. Pendant plus de mois, j'ai été mise à l'isolement dans une cellule vétuste sans possibilité de recevoir des vêtements et des recharges. J'ai été soumise à un interrogatoire sans mon avocat qui visait à me faire produire une confession. Pendant plus de 6 mois, je n'ai pu parler à ma famille, pas même au téléphone. L'alimentation et les produits d'hygiène étaient toujours insuffisants. Enfermée 23 heures par jour dans une cellule infestée d'insectes, mal éclairée et à peine ventilée, j'étais dans une situation qui l'ont définie comme de la torture blanche. Le procès a commencé après presque un an de détention par mesure de précaution. Avant le début du procès, le parquet a proposé 11 ans de prison ferme si je me déclarais coupable de toutes les accusations. J'ai évidemment refusé et alors je risque une condamnation pouvant aller jusqu'à 24 ans de prison ferme. Pendant les audiences de procès, j'ai été conduite face au juge, pieds et mains liés par une chaîne et tenue en laisse. Un traitement de ce type, en plus d'être humiliant, risque aussi d'influencer négativement le juge. La Commission européenne, dans une réponse à une question sur mon affaire, a répété l'importance du principe de présomption d'innocence et a fait référence à la directive européenne qui interdit de représenter au tribunal les accusés comme des coupables à travers l'utilisation d'instruments de coercition physique, comme justement les chiens. L'injustice de ces traitements et la disproportion des accusations paraissent évidents si l'on compare à l'épisode dont je suis accusée et une autre survenue à Budapest dans les mêmes jours. Le 11 février 2023, un groupe d'une dizaine de néonazis a attaqué par derrière quelques personnes. Les victimes présentent des lésions graves. Un jeune souffre d'une fracture au crâne, du nez cassé, de la perte de 3 dents. La police a arrêté 2 agresseurs en flagrant délit et bien que le parquet ait demandé la détention par mesure de précaution, le tribunal a prononcé pour les 2 suspects une mesure de surveillance légère et les a remis en liberté après 2 jours de détention. Dans mon cas, au contraire, j'ai passé 15 mois en détention préventive et le juge a autorisé la résidence surveillée seulement en mai 2024, après ma candidature au Parlement européen. Et c'est seulement après mon élection, en juin, que j'ai été libérée et que j'ai finalement pu retourner en Italie grâce à l'immunité parlementaire. Les images qui me montrent pieds et mains liés et amenés en laisse à l'audience ont suscité une vague d'indignation publique presque sans précédent dans mon pays. À partir de là, s'est créé un réseau de solidarité très large et des milliers d'antifascistes m'ont soutenu en Italie et au-delà. De différentes manières, beaucoup de gens se sont mobilisés avec un objectif commun. Réunis par des idéaux antifascistes, de justice et de liberté. ma candidature et mon élection au Parlement européen s'insèrent dans ces mouvements de solidarité. Ces dernières années, l'Hongrie est régulièrement rappelée à l'ordre et sanctionnée par les autorités européennes à cause des violations de l'état de droit concernant, entre autres choses, l'indépendance de la magistrature. Dans mon cas, la première étape du jugement n'est même pas encore terminée et pourtant j'ai été condamnée à maintes reprises par M. Viktor Orban et Zoltán Kovács, son porte-parole, comme par d'autres représentants du gouvernement hongrois et par des membres de Fidesz, qui dans leurs déclarations publiques me désignent continuellement comme un criminel ou une terroriste. Dans les pays qui, de la bouche même de son premier ministre, est défini comme une démocratie libérale, les conditions minimales pour un process équitable d'antifasciste ou d'opposant politique n'existent plus. S'il était remis à l'Hongrie, Gino sera soumis à un process injuste dont le verdict est déjà écrit, simplement parce qu'il est un antifasciste. Lutter contre l'extradition de Gino et contre toutes les extraditions vers l'Hongrie signifie donc résister aux injustices et aux menées agressives d'un État autoritaire. Ce serait très grave qu'un pays comme la France décide de collaborer avec l'Hongrie et de lui remettre une personne qui serait soumise à un process injuste et détenue dans des conditions déshumanisantes.
0: Maya, personne allemande actuellement emprisonnée en Hongrie, subit le même traitement qu'Ilaria et les victimes de torture. Maya a été emprisonnée à Berlin parce qu'elle faisait partie de 20 militants recherchés par les autorités hongroises. Une fois arrêtée, la cour d'appel a donné un avis favorable à son extradition. Fin juin 2024, en plein milieu de la nuit, Maya se fait sortir de sa cellule pour être amenée en Hongrie sans que les avocats et la famille ne soient prévenus. Bien que la cour constitutionnelle fédérale allemande ait émis à 10h50 une ordonnance suspendant l'extradition, celle-ci est arrivée trop tard, car Maya avait déjà été remis aux autorités hongroises à 10h. De plus, les autorités allemandes ont refusé de fournir des informations sur le lieu où se trouvait Maya, obligeant sa famille à apprendre ces événements par la presse. En tant que personne queer, les risques de sa détention en Hongrie sont très élevés et ses conditions de détention sont inhumaines. La cellule, infestée de cafards, est placée sous vidéosurveillance et constamment fouillée.
10: En Italie, cette fois-ci, c'est Gabriele, une autre personne ayant participé à la contre-manifestation à Budapest, qui a été inquiétée par une extradition. Sauf que cette fois, la cour d'appel de Milan a donné un avis défavorable. Nous avons discuté avec Matteo Zamboni, avocat spécialisé en droit international, qui a défendu Gabriele et qui défend aussi Ilaria. Nous lui avons demandé de nous expliquer le fonctionnement du mandat d'arrêt européen.
7: Le mandat d'arrêt européen est une procédure d'extradition simplifiée qui permet à n'importe quel pays membre de l'Union européenne de demander la remise de l'individu qui se trouve dans un autre État de l'Union européenne pour qu'il puisse être jugé ou pour lui faire exécuter sa peine pour un délit. Le mandat est envoyé une fois que l'individu concerné est localisé. Dans les cas échéants, l'Hongrie a envoyé un mandat d'arrêt seulement à la France et n'ayant eu des informations comme quoi l'individu recherché était en France. C'est obligatoire pour les pays de l'Union européenne de s'activer pour répondre aux requêtes de l'Hongrie. Cela s'inscrit dans les principes de la coopération loyale des États membres de l'Union européenne. Les États membres coopèrent entre eux, entre autres choses, pour arrêter les criminels présumés. Et plus précisément, c'est obligatoire de procéder à l'interpellation de la personne visée par le mandat d'arrêt. Et après, c'est obligatoire de s'assurer que cette personne ne prend pas la fuite.
5: È obbligatorio assicurarsi che questa persona poi non fugga ulteriormente. Sono tenuti a prendere fisicamente questo individuo, portarlo di fronte ad un'autorità.
7: Il ha l'obbligation d'arrêter fisiquement l'individu, le conduire face à une autorité judiciaire et lui demander s'il accepte ou pas d'être remis au pays qui a mis le mandat.
5: A Parigi, nella prima udienza, come capita spesso.
7: Comme à Paris, lors de la première audience, ça arrive souvent che l'individu arrêté refuse l'extradition.
5: Cosa succede in questo caso, secondo la legge europea? Inizia un processo nel paese dove l'individuo si trova.
7: Selon la loi européenne, dans ces cas de figure, commence un procès dans les pays où l'individu se trouve, et c'est un procès face à la Cour d'appel. Les juges de la Cour d'appel doivent statuer si remettre ou pas l'individu objet du mandat d'arrêt.
5: La consegna dovrebbe essere la decisione naturale. Cioè il sistema è stato creato apposta per facilitare la consegna di questi individui. Quindi partiamo da un presupposto. Secondo il sistema europeo, la consegna è la regola.
7: La remise è donc la norma. La non remise è l'exception. E les exceptions sont établies par la loi. Dans les cas de Gino et dans les autres cas concernés par les mandats d'arrêt émis par l'Hongrie, se discute l'exception la plus importante, la violation des droits fondamentaux. L'article 1er, 3e paragraphe de la décision cadre établit que les mandats d'arrêt européens ne peuvent pas avoir lieu s'il y a les risques réels que son exécution puisse comporter une violation des droits fondamentaux.
5: Et arriviamo al caso di Gabriele Marchesi.
7: Nous voici donc au cas de Gabriele Marchesi.
5: Situazione molto simile a quella di Gino, si trovava a Milano.
7: Sa situazione è très similaire a celle di Gino. Il était à Milano, il était l'objet d'un mandat d'arrêt européen, il était arrêté. Ensuite, il a ottenu l'assignation à résidence. Qui il a eu un procès à la Cour d'appel. Cette dernière, le 28 mars 2024, a décidé de ne pas remettre Gabriele Marchesi à l'Hongrie, parce que la Cour d'appel de Milano considérait qu'il y avait un risque réel, c'est-à-dire un risque concret et spécifique de violation des droits fondamentaux.
5: Et la cosa molto interessante della decisione della Corte di Appello di Milano è stata che la Corte ha riconosciuto il fatto che.
7: La chose intéressante est que la Cour d'appel a reconnu que même en cas d'extradition, Gabriele Marchesi n'aurait pas passé beaucoup de temps dans les prisons hongroises, seulement le temps de la détention provisoire.
5: Et
7: ensuite, a priori, il aurait purgé sa peine en Italie. Mais selon la Cour d'appel, même pour un temps si réduit, la situation des prisons en Hongrie est si grave qu'il avait les risques réels d'une violation des droits fondamentaux, dans les cas échéants, les risques de torture et des traitements inhumains et dégradants.
5: E degradanti. Ma è ancora più interessante che la Corte d'appello ha detto che questo
7: rischio. Ce qui est encore plus intéressant, c'est que la Cour d'appel a déclaré que ce risque général est toujours présent en Hongrie, comme exposé dans de nombreux rapports ou dans des sentences de la Cour européenne des droits de l'homme, en ce qui concerne les conditions de détention. Mais la Cour d'appel de Milano a déclaré que les risques encourus par Gabriele n'étaient pas seulement les risques généraux de n'importe quelle personne détenue en Hongrie, mais c'était un risque plus grave et spécifique dû aux opinions politiques de Gabriele.
5: Plus grave ed era un rischio individuale e specifico dovuto alle opinioni politiche di Gabriele Marchesi. La Corte di Milano ha utilizzato dei report che noi avevamo individuato come difesa. Ci sono tantissimi report, per esempio c'è un report del Parlamento Europeo.
7: La Cour de Milano ha utilisé des rapports fournis par la défense. Par exemple, il y a un rapport du Parlement européen assez récent qui décrit la violence néo-nazie en Hongrie et fait constat d'attaques envers des militants de gauche et contre des personnes faisant partie des minorités ethniques et sexuelles.
5: Per esempio le persone di origine di una determinata origine etnica o di un determinato orientamento sessuale e ci sono tantissimi report che dicono questa cosa.
7: Ces nombreux rapports dénoncent l'opacité des liens entre ces groupes néonazis et le gouvernement hongrois.
5: Nazisti e il governo ungherese, ci sono tantissimi report che dicono chiaramente che.
7: Tous des rapports énoncent clairement que les agressions perpétrées par des groupes d'extrême droite en Hongrie ne sont pas vraiment punies ou en tout cas ne sont pas réprimées dans des temps raisonnables et avec la fermeté nécessaire.
5: E con la necessaria severità. La Corte di Appello di Milano ha chiesto.
7: La Cour d'appel de Milano a demandé à la Cour hongroise de fournir ce qu'on appelle des assurances diplomatiques, c'est-à-dire des garanties écrites par le gouvernement, qui auraient permis d'enlever les doutes sur l'existence d'un tel risque.
5: Dubbi in merito all'esistenza di questo rischio. E questo.
7: E cela si fait régulièrement dans les cas du mandat d'arrêt européen.
5: Il governo ungherese ha.
7: A ses requêtes, le gouvernement hongrois a répondu avec retard, avec des informations incomplètes et évasives.
5: Domande della Corte d'appello di Milano. Noi come difesa abbiamo sostenuto che quelle assicurazioni non valessero.
7: La défense a donc argumenté que ces réponses n'enlevaient pas les risques de violation de l'article 3 de la Convention européenne des droits de l'homme, et la Cour d'appel de Milano nous a donné raison. C'est donc avec peu d'informations que la Cour d'appel de Milano a pris la bonne décision.
5: Ora però ne è passato di tempo da marzo Et nous savons benissimo.
7: Beaucoup de temps est passé depuis, et aujourd'hui tout le monde sait ce qu'Ilaria Salis a subi. On sait précisément ce qu'est en train de subir Maya, la personne de citoyenneté allemande qui était remise à l'Hongrie. Il y a des photos, on a des informations, et subit les mêmes traitements.
5: Adesso, dopo tanti mesi, abbiamo molte più informazioni. Questa è la prima cosa. E la seconda cosa è che, sempre perché il processo di Gabriele si è giocato comunque...
7: Puisque il processo di Gabriele a eu lieu il y a à peu près un an. À l'époque, nous avons beaucoup insisté sur les conditions de détention. Mais plusieurs mois se sont écoulés et d'autres choses se sont passées. En particulier, à partir de février 2024... Beaucoup de représentants importants du gouvernement hongrois, tels les ministres des Affaires étrangères et les porte-parole du président Orbán, se sont exprimés en affirmant la culpabilité d'Ilaria Salis et des autres personnes inculpées au procès de Budapest. Les porte-parole d'Orbán a même écrit sur Twitter que Ilaria Salis et ses camarades sont des communistes terroristes et que comme tels, ils doivent être punis.
12: Ilaria Salis et ses compagni sont des communistes terroristes et que, en quanto tale, vanno puniti. Ora, se messa in relazione con i problemi sistemici di
7: indipendenza. Si on relie ces déclarations avec les problèmes systémiques concernant l'indépendance de la magistrature hongroise, des déclarations de cette sorte rend difficile croire que l'Hongrie puisse garantir un juste procès. Au contraire, c'est légitime d'affirmer que ces déclarations sont une grave violation au droit à la présomption d'innocence, qui au niveau européen est garantie par l'article 6, paragraphe 2 de la Convention européenne des droits de l'homme.
12: Una importante differenza tra il caso di Gabriele Marchesi a Milano e il caso di Gino a Parigi è che a Milano il procuratore generale della Corte d'Appello.
7: Une différence importante entre le cas de Gabriele Marchesi a Milano e celui di Gino a Parigi è che il procuratore generale della Cour d'Appel de Milano aveva donné un avis défavorable à la remise de Gabriele. Et c'est ralliant à tous les arguments que nous avons amenés en tant que défense.
12: Il procuratore della
7: Par contre, à Paris, le procureur de la Cour d'appel exprimait un avis favorable à la remise, en étalant une argumentation très simpliste qui tenait aucunement en considération les contextes dans lesquels le procès aura lieu, ni la situation en Hongrie.
0: L'effort de la procureure pour éviter de mépriser les droits fondamentaux paraît inversement proportionnel à l'effort mis en place pour arrêter Gino. Ses avocats, Laurent Pasquet Marinacci et Yuri Krasuya, dénoncent une inquiétante dimension politique, ils déclarent.
9: D'une part, il y a un interventionnisme politique du pouvoir hongrois, via des déclarations publiques suite à l'arrestation de notre client. Et d'autre part, l'interpellation a été faite par la SDAT, la sous-direction antiterroriste, ce qui n'est pas du tout habituel pour une affaire de droit commun. Ils ont dénoncé aussi la pression des autorités judiciaires hongroises qui réclament plusieurs autres personnes à travers toute l'Union européenne.
10: Nous avons posé des questions concernant sa remise en liberté. Si la Cour d'appel refuse l'extradition de Gino, sera-t-il remis en liberté? Si oui, pourra-t-il se déplacer librement?
5: La décision di consegnare o meno viene presa dalla Corte di appello.
7: La décision concernant la remise ou pas est prise par la Cour d'appel.
5: Per tutte e due le parti, quindi se la Corte d'appello decide consegna, la persona richiesta può andare in Corte di Cassazione, viceversa.
7: Les deux parties peuvent faire un recours en cassation. Par contre, une fois que la Cour de cassation se prononce sur ces mandats d'arrêt précis, la sentence est définitive. La France n'a pas le droit de garder Gino en détention pour des éventuels délits qu'il aurait commis en Hongrie. Il peut le détenir en prison ou l'assigner à résidence seulement le temps réduit de la prise de décision sur l'éventuelle remise ou pas. Si la décision de ne pas l'extrader, la France ne peut absolument pas garder Gino en détention et elle est obligée de le remettre en liberté. En général, le problème est que si l'individu voyage en Europe, par exemple en Allemagne, l'Hongrie a le droit d'émettre un nouveau mandat d'arrêt pour en exiger la remise. Si l'individu va, par exemple, de la France aux États-Unis, dans ces cas, le risque, c'est une demande d'extradition. Donc, effectivement, l'individu reste sous l'épée de Damoclès, dans le sens que théoriquement, il pourrait être l'objet d'un mandat d'arrêt européen dans chaque nouveau pays où il se rend, et donc être soumis à un nouveau procès.
10: Pour terminer, nous aimerions partager un extrait d'un texte écrit par Maya depuis sa cellule.
0: Le poison insidieux, l'acceptation. C'est probablement ce qui m'a poussé à tenir ce discours. L'orgueil, l'admiration pour toutes ces personnes qui ne permettent pas tout cela. mais qui, au contraire, chaque jour rendent visible une société queer, inclusive, antifasciste, féministe, critique, antiraciste, ouverte et solidaire, dans les grandes et les petites choses. Quand le ciel s'assombrit, regardons-nous, les uns, les unes, les autres. Comment l'humanité pourrait-elle se limiter à cela? Je voudrais vous encourager à dire et à montrer combien de force réside en vous et combien de choses vous accomplissez chaque jour, à grande ou à petite échelle. Malgré le poison de la société, de la répression autoritaire jusqu'au populisme le plus fou, vous vous unissez, restez fermes et faites plus que crier des mots creux. Votre solidarité arrive à son but, soyez-en sûrs, soyez motivés et continuez à lutter. Vous parviendrez à changer les choses.
9: Il est fondamental de maintenir une forte pression médiatique et politique autour de cette affaire.
10: Seule une mobilisation large et soutenue permettra d'éviter l'extradition de Gino et obtenir la libération de notre camarade.
0: Le 18 janvier 2025, un événement se tiendra de 14h à minuit à la Parole Errante à Montreuil. Prise de parole, table ronde, concerts sont au programme. Cet événement servira à récolter des fonds pour les frais de justice et fournir à Gino le nécessaire pour la vie en prison.
10: Ce sera l'occasion de montrer, encore une fois, notre solidarité envers Gino, tout en ayant le regard tourné vers nos camarades poursuivis et enfermés ailleurs.
9: Pour suivre la mobilisation et rester informé, vous pouvez suivre la page Instagram « Libérez Gino ».
0: Par ailleurs, vous pouvez lui écrire par voie postale, disponible sur les différents canaux de soutien.
9: En parlant de lettres, j'ai pu échanger avec Gino, notamment sur l'espoir et sur le fait de se mobiliser. Il m'a mentionné une musique d'un groupe qui s'appelle Borghesia. No Hope, No Fear. Dédicace à toi Gino. Libérez Gino.
13: Libérez tous les antifas.
0: Mobilisons-nous.

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0: Vous êtes toujours bien sur Radio Campus Grenoble 90.8, c'est Micro-Ondes, l'émission qui vous tient à contre-courant. Et on vous propose aujourd'hui la diffusion de deux podcasts du studio son de La Parole Errante. On vient d'écouter le premier, Gino, toutes vos prisons ne suffiront pas, qui date d'il y a un peu plus d'un an. Et on va maintenant écouter le deuxième qui s'intitule Le procès de Budapest, qui a été diffusé le 26 février dernier.
1: Ce podcast a été réalisé par le comité Solidarité Budapest, en collaboration avec la radio de La Parole Errante. Originellement créé pour demander la libération de Gino, arrêté puis emprisonné en novembre 2024, ce comité a commencé par mener sa campagne pour empêcher son extradition vers la Hongrie et demander sa libération. Depuis, ce comité s'occupe de soutenir Zaïd, inquiété lui aussi par le même risque d'extradition, et, plus largement, vise à soutenir tous les inculpés de l'affaire de Budapest.
2: En 2025, Gino, camarade italien de nationalité albanaise, a été arrêté en France suite à un mandat d'arrêt européen émis par la Hongrie. Il était accusé, avec une dizaine d'autres personnes, d'avoir participé à des violences contre des néo-nazis en 2023, à Budapest, en marge d'un rassemblement du Jour de l'Honneur, qui, chaque année, au mois de février, réunit environ un demi-millier de néo-nazis, commémorant la Waffen-SS et les militaires hongrois alliés à Hitler. On appelle le fil répressif lancé par la Hongrie d'Orban et son parti d'extrême droite Fidesz, l'affaire de Budapest, ou Budapest Complex. Après plusieurs mois de procédure, le tribunal de Paris avait refusé l'extradition de Gino. Or, depuis décembre dernier, Gino est à nouveau soumis à une procédure judiciaire. Cette fois-ci, c'est l'Allemagne qui demande son extradition pour la même affaire.
3: En fait, j'ai été arrêté deux fois à Paris. La première fois, novembre 2024, parce que la Hongrie a demandé mon arrestation avec un mandat d'arrêt européen. J'étais donc arrêté et mis en incarcération dans la prison de Fresnes pendant 4 mois et demi. Pendant le procès, mes avocats ils sont défendus très bien et j'étais mis en liberté sous contrôle judiciaire à la fin de mars 2025 et la Cour d'appel de Paris a décidé de refuser l'extradition vers l'Hongrie le 9 avril. Et depuis ces jours, j'ai continué ma vie en France. Et le décembre de l'année dernière, 2025, donc, j'ai été interpellé par la SDAT pour la deuxième fois, comme la première fois en fait, par la SDAT dans la rue. À ce moment, j'étais en train d'aller à une entreprise pour un entretien d'embauche. Et bam, la SDAT m'a arrêté. Et j'ai été placé en garde à vue et j'ai passé presque 5 jours. Mais à cette fois, j'étais mis en liberté et donc je suis maintenant libre et je continue ma vie pendant ce procès. La chose particulière à cette fois de ce procès, c'est que c'est la République fédérale d'Allemagne qui a demandé l'extradition. Mais c'est aussi bizarre parce que c'est pour les mêmes faits de Budapest, de Kuchisi, je suis accusé. Et je suis accusé d'avoir frappé 2 personnes qui, même dans les mandats d'arrêt, ils sont identifiés comme des néo-nazis. Les 2 personnes, ils ont été diagnostiquées avec l'ITT, une personne 4 jours d'ITT et l'autre des 6 jours. La proposition officielle de procureur, il était de 24 ans. 24 ans de prison, mais donc les mandats d'arrêt qui il est envoyé maintenant par l'Allemagne, c'est presque la même que les mandats d'arrêt que j'ai eu avant par l'Hongrie. Les Allemands, ils font aussi confiance à l'investigation des autorités, donc de la police hongroise, pour baser leur mandat d'arrêt et donc l'accusation vers moi et les autres gens accusés. Et en plus, même dans les mandats d'arrêt, nous sommes reconnus comme participantes du mouvement antifasciste, comme gens d'idéologie, de quote-unquote ultra-gauche et tout ça. Et donc, même dans les mandats d'arrêt, il y a une reconnaissance des aspects politiques dans cette affaire. Et à cette fois, c'est un procureur allemand qui demande 10 ans de prison. L'Allemagne justifie ce mandat d'arrêt même sous les mêmes investigations hongroises. Ce n'est pas vraiment possible de croire à cette investigation de l'autorité hongroise. Même la Cour de Paris, la première fois qu'elle a refusé ma extradition, a reconnu qu'il y a des problèmes graves dans la justice hongroise. Un des éléments qui justifie la refuse de cette extradition vers l'Hongrie, c'est les dangers qu'il n'y a pas un procès équitable à Budapest, en Hongrie, et aussi qu'il y a de gros problèmes sous la présomption d'innocence. C'est facile vraiment de voir que notre jugement il était déjà décidé avant et notre peine et que nous sommes déjà coupables en front à la justice hongroise.
2: On est face à une situation où la France a refusé d'extrader Gino vers la Hongrie, mais si le tribunal accepte l'extradition de Gino vers l'Allemagne, plusieurs éléments factuels mènent à affirmer qu'il sera ensuite livré à la Hongrie, en détournant ainsi la décision auparavant prise par le parquet parisien. Et, même si le procès aurait lieu en Allemagne, nous affirmons que ce serait aussi un procès politique contre l'antifascisme.
4: Ces affirmations sont éclairées par l'incarcération et procès de Maya T, livré illégalement par l'Allemagne à l'Hongrie. Nous allons écouter un extrait tiré d'un long échange qui a eu lieu ici en janvier 2026 avec la journaliste et réalisatrice Marta Mass, qui vit actuellement à Budapest et qui suit l'affaire de Maya depuis la première audience. On tient à préciser qu'il y a une spécificité propre au cas de Maya qui est doublement criminalisée en Hongrie, autant qu'antifasciste et personne non binaire.
5: The story of Maya since the beginning. Because Maya was firstly arrested in Berlin, and then Maya was held in detention in Dresden.
6: Maya a d'abord été arrêtée à Berlin, puis placée en détention à Dresde, avant d'être extradée illégalement d'Allemagne en juin 2024.
5: What this means is that Maya was taken in early hours of the morning, was put hood over their head, so Maya didn't know what was happening to them. And Maya was brought first to Austria in a helicopter. Then, with the aid of Austrian authorities, Maya was taken to Hungary.
6: Puis, avec l'aide des autorités autrichiennes, Maya a été emmenée en Hongrie.
5: And since then, Maya has been in solitary confinement.
6: Depuis, Maya est détenue en cellule d'isolement. La décision de la Cour constitutionnelle allemande qui rejetait son extradition vers la Hongrie a été rendue le matin même, alors qu'elle se trouvait déjà en Hongrie, et c'était trop tard. Il s'agit là d'une extradition illégale. Quand je parle de l'affaire Budapest, et plus précisément de Maya, je souligne vraiment que c'est une question judiciaire ou de droit qui ne peut pas être circonscrite à la frontière hongroise, mais qui s'inscrit dans le contexte européen et qui a été plus spécifiquement orchestrée par l'Allemagne. Maya a été extradée illégalement d'Allemagne vers la Hongrie, et même si la décision a été jugée illégale par la Cour constitutionnelle, elle demeure en détention. Maya est maintenant détenue à l'isolement depuis plus de 500 jours.
5: Maya has 23 hours in a cell.
6: Et elle passe 23 heures dans sa cellule et une heure dans une cour.
5: And Maya is not able to see people. And Maya has no access to any type of.
6: Et elle ne peut voir personne et n'a accès à aucune distraction à part un stylo et du papier. Donc Maya écrit beaucoup. Et après de nombreux combats et luttes menées avec sa famille, elle peut désormais aller à la salle de sport dans la prison. Mais chaque chose que Maya parvient à obtenir prend beaucoup de temps. Ces conditions de détention en isolement constituent de toute évidence une torture quotidienne constante. Maya vit avec des punaises de lit et bien qu'elle ait un régime végétarien, on lui sert des repas à base de viande. Maya n'a pas la possibilité de parler à qui que ce soit et sa famille peut lui rendre visite 2 heures par mois. Donc ils ont essayé de répartir ces 2 heures, soit 1 heure au début du mois et 1 heure la seconde moitié du mois. Et c'est uniquement la famille qui peut s'y rendre. Ainsi, Maya n'a pas pu voir ses amis ou ses proches à l'exception

0: diverses raisons. Il y a beaucoup d'intersections en ce qui concerne le dossier de Maya. Maya est non-binaire, Maya est une personne étrangère et Maya est antifasciste. Dans la Hongrie contemporaine, ça signifie que Maya est l'ennemi idéal pour l'État.
1: This is just one of the many ways in which we can see this in this proceeding.
0: Si je peux donner un exemple de la manière dont ça a été façonné depuis le début de ces procès, et la manière dont Maya est devenue un personnage symbolique dans la campagne électorale que mène actuellement Fidesz avant les élections d'avril 2026, il y a eu un changement dans la constitution en Hongrie en mars, et avec une majorité des deux tiers, toute modification de la constitution portée par le Fidesz est directement adoptée comme loi, comme constitutionnelle. Et donc, cette modification proclamait qu'il ne pouvait y avoir que deux sexes, masculin et féminin, et c'est à la même date que la Pride a été interdite en Hongrie. Et ça, ça s'est produit pendant les procès de Maya. Puis, quand Antifa et Antifa Osthammerbande ont été inscrites comme organisations terroristes dans la loi hongroise, c'est arrivé en septembre, c'était entre les procès de Maya. Et aujourd'hui, c'est pour la même raison que les groupes de solidarité ne peuvent pas venir en soutien à Maya, car ils sont considérés comme des organisations terroristes.
1: Because obviously the term Antifa is
0: Et évidemment, le terme « antifa » est extrêmement large, et il est impossible de l'attribuer à un groupe ou à des personnes en particulier. Ainsi, n'importe qui peut être dit « antifa », et donc n'importe qui peut être un terroriste aujourd'hui.
1: So to give an anecdote of how this is has actually shaped Maya's trials, you can see this in the amount of media that are present during.
0: Pour donner une anecdote sur comment ça a été réellement façonné dans les procès de Maya, ça peut se voir dans le nombre de médias présents pendant le procès. Je suis toujours là parce que j'ai une accréditation en tant que journaliste. Je travaille dans un journal hongrois qui est indépendant et de gauche qui s'appelle le Mert.
1: Maya made this statement where Maya denounced the.
0: Lorsque Maya a fait sa déclaration dénonçant les conditions horribles des fouilles corporelles, il n'y avait aucun média à part moi. Puis, cette déclaration d'Orban a qualifié les Antifa d'organisations terroristes, et les jours suivants du procès de Maya, tous les médias de propagande étaient présents.
1: And the following trial day for Maya, it...
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0: Bonjour à tous et à toutes et bienvenue dans cette première émission d'Étonnant Non. Je suis Hamada Zaitoun, votre présentatrice, et je suis ravie de vous accueillir sur les ondes de Radio Campus Tours. Pour ce premier épisode, nous allons prolonger au cœur de la pensée de Leibniz et interroger la notion de matière. Pour aborder ce sujet, j'ai le plaisir d'accueillir deux invités exceptionnels. J'accueille tout d'abord Léni Misasu Makele, étudiant en première année de licence. Bonjour Léni.
1: Bonjour. Je me permets une petite correction, c'est Misasu Makele, mon nom de famille.
0: Ok, pardon. Alors Léni, vous êtes passionné de philosophie moderne et vous êtes particulièrement attentif aux questions que soulève Descartes et sa métaphysique. Votre regard sera donc essentiel, car les problèmes que nous allons soulever avec Leibniz sont en grande partie une réponse aux thématiques posées par Descartes au XVIIe siècle, donc merci d'être là. Et j'ai aussi le plaisir de recevoir Arthur Caillé, doctorant en philosophie à l'Université de Paris-Nanterre. Bonjour.
2: Bonjour, alors que je suis inscrit à l'Université de Rennes également, et j'enseigne également à l'Université de Tours. Donc voilà, merci pour l'invitation. Et oui, donc je souhaitais également présenter mon sujet thèse. Donc Leibniz, c'est la matière. Donc je travaille sous la direction des professeurs Jean-Christophe Bardou et Anne Liseré. Voilà. Et voilà, je remercie l'association Kairos pour l'invitation. Donc je remercie les deux autres personnes, donc Zaitoun et Léni, pour avoir accepté de discuter avec moi de ce sujet-là pour cette émission. Et je remercie également Radio Campus pour l'accueil, ainsi que l'ensemble des personnes qui ont participé à la réalisation de cette émission. Donc bonjour.
0: Bonjour. Arthur, votre travail s'inscrit au cœur de la pensée leibnizienne et interroge la notion de matière prise entre son statut phénoménal et son principe de passivité métaphysique. Que pouvez-vous nous dire sur ce sujet?
2: D'abord, commencez par vous présenter les enjeux généraux. Donc la question générale que mon sujet permet de traiter, ou plutôt l'une des questions générales, c'est celui de la réalité des corps. Alors, si vous me permettez, je vais commencer par poser une question dite populaire dans laquelle pourrait s'inscrire mon sujet. C'est tout simplement l'exemple du rêve. Qu'est-ce qui nous indique que toute notre vie ne serait pas qu'un simple rêve bien structuré? Qu'est-ce qui différencie l'expérience que nous vivons à l'état éveillé, à l'état vigile, d'un simple rêve? Par exemple, cette pièce qui m'entoure, ça peut très bien être l'image d'un rêve. Il m'est déjà arrivé de faire éruption dans un bâtiment, dans un de mes rêves, mais ce bâtiment n'existait que dans mon rêve, que dans mon esprit, et pas à l'extérieur. Je voyais ce bâtiment, j'en avais des sensations, mais le bâtiment lui-même n'existait pas. Donc qu'est-ce qui différencie la vision que j'ai de cette pièce, de ce studio de Radio Campus, de la vision que je pourrais avoir en rêve?
1: Alors, ça, quand même, quand on rêve, il n'y a pas cette structure qu'on a dans le réel. C'est quand même plus chaotique. Quand on rêve, on n'a pas le toucher. On est moins présent à ses perceptions.
2: Ouais, en effet, mais dans tous les cas, ça reste quand même un critère qui reste interne à la sensation, à la perception sensible. Et d'ailleurs, c'est quelque chose que Leibniz constate par lui-même. C'est-à-dire que l'expérience qu'on a à l'état de veille ou à l'état vigile est plus congruente, si vous me passez l'expression, enfin, pour résumer en un mot, plus cohérente. Elle a plus de vivacité que celle qu'on a en dormant. C'est-à-dire, vous avez dit, par exemple, le toucher ou encore la cohérence des sensations, c'est des choses qu'on n'a pas en rêve. Mais pour répondre à votre question, je vous dirais que rien n'empêche que depuis notre naissance, notre vie ne soit qu'un long rêve, qui se caractériserait par sa plus grande richesse, par sa plus grande longueur, et également par sa plus grande structuration. Alors, j'espère bien évidemment que ce n'est pas ce que vous imaginez, ce n'est pas une question que vous posez continuellement, mais c'est en tout cas envisageable, ça reste possible de l'envisager. D'ailleurs, c'est une thématique qui a été exploitée par la littérature. Et quand bien même on pourrait être certain que tout ça, ça existe, enfin, qu'on ne soit jamais trompé par nos perceptions, il y a quand même une autre objection qui se pose. C'est-à-dire, prenez n'importe quel objet, je ne sais pas, que ce soit un stylo, une montre, une paire de lunettes, un panneau d'indication routier. C'est-à-dire que vous avez la croyance que ça existe parce que vous le voyez. Vous pouvez le toucher, vous pouvez... il y a plein de sensations qui y répondent. Par exemple, vous pouvez cogner dessus, ça fait un bruit. C'est-à-dire qu'il y a des sensations qui sont cohérentes entre elles, mais simplement... qu'est-ce qui vous dit que ça continuerait à exister, que cet objet-là continuerait à exister, si vous ne le voyez pas, et si même personne ne le voyait. C'est-à-dire si absolument personne ne voyait ça. Par exemple, je pense que vous êtes toutes et tous persuadés qu'il existe un désert ou même des planètes lointaines, qu'aucun être humain ou même aucun animal doté de sensations n'a vu ou ne voit. C'est-à-dire, vous êtes convaincu que ça existe, malgré tout, même si personne n'est là pour ressentir ces objets.
1: Et alors, comment, à partir de toutes ces idées-là, on arrive à faire un sujet de doctorat ?
2: En fait, la philosophie, ça consisterait peut-être à se demander si cette croyance est fondée, ou à montrer, au contraire, pourquoi il serait plus raisonnable de l'abandonner. C'est-à-dire pourquoi, par exemple, vous y croyez. C'est-à-dire, pourquoi vous croyez, par exemple, que telle planète existe, même si aucun animal, et encore à plus forte raison, aucun être humain n'était là pour la sentir. Est-ce que ça signifie qu'un objet matériel n'existe que s'il peut être perçu, c'est-à-dire s'il peut être vu, s'il peut être touché, s'il peut correspondre à des sensations auditives.
1: Et donc cette problématique-là nous est amenée par Leibniz dans la philosophie ?
2: Alors, justement, puisque vous connaissez bien Descartes, je vous répondrai qu'elle est déjà posée par Descartes dans la méditation métaphysique, notamment au début, puisqu'il s'agit pour Descartes de fonder une connaissance certaine, c'est-à-dire une connaissance qui soit entièrement soustraite au doute. C'est pourquoi Descartes commence par feindre, c'est-à-dire par faire semblant, que tout ce qu'il crut certainement vrai est en réalité faux. À commencer par les sensations, c'est-à-dire qu'elles peuvent parfois tromper. J'ai cité le cas du rêve. Et de la même manière que si vous êtes vraiment rationnel, vous cessez de faire confiance à quelque chose ou quelqu'un qui vous trompe ne serait-ce qu'une seule fois. Et donc Descartes, de la même manière, va considérer que les sensations du monde extérieur sont fausses et que ce qu'elles vont offrir ne constitue qu'un rêve. Par exemple, la pièce que j'ai autour de moi, pour reprendre cet exemple, le fait que je la vois en croyant qu'elle existe, c'est quelque chose qui m'est déjà arrivé, enfin quelque chose qui ressemble à ce qui m'est déjà arrivé alors que je rêvais. Donc en bon cartésien, pour le coup, je considérais que cette perception est fausse. Alors, je vous mets quand même en garde, c'est que Descartes, c'est surtout un doute méthodique. C'est-à-dire Descartes n'est pas du tout un sceptique, c'est-à-dire pour Descartes, la connaissance humaine n'est pas impossible. C'est plutôt une méthode que Descartes va adopter pour atteindre des connaissances certaines. Donc il va considérer certes que les corps sont bien réels, mais il va fonder sa certitude sur autre chose que sur la simple perception sensible. Et donc cette expérience de pensée que vous avez évoquée d'entrée de jeu, c'est celle du doute radical et hyperbolique, ça s'apparente surtout à une question que pose Descartes, et non pas à une conclusion définitive.
1: D'accord, mais si Descartes s'est prononcé sur cette question, comment, à partir de Descartes, Leibniz s'est distingué de lui ? Quel est l'apport de Leibniz sur cette problématique ?
2: En fait, c'est pas exactement là-dessus que porte mon sujet de thèse. En fait, je travaille vraiment sur Leibniz, mais le fait est que Descartes a influencé tout le XVIIe siècle, comme vous l'avez rappelé d'ailleurs en début d'émission. Et tous ceux qui l'ont suivi ont en grande partie repris les problèmes qu'il a posés, et surtout la manière dont il les a posés. Alors c'est notamment le cas de Leibniz. Là, je ne réponds pas directement à votre question, je fais une petite digression, mais je vais en profiter pour vous dire quelques mots sur ce personnage.
1: Oui, allez-y.
2: Donc, Gottfried Wilhelm Leibniz a vécu après Descartes environ une soixantaine d'années après lui. Pour vous donner un ordre de grandeur, c'est l'équivalent de deux générations. Il est né en 1646 et il est mort en 1716. Donc ça doit peut-être vous évoquer les dates de vie du roi Louis XIV. Donc Leibniz était philosophe, mais de profession, il était diplomate, il était archiviste bibliothécaire et il avait une formation de juriste. Il a également effectué, certes des travaux en philosophie, donc, mais également en physique ou encore en mathématiques. D'ailleurs, sur les mathématiques, il est passé à postérité pour s'être disputé avec Newton sur l'invention du calcul infinitésimal. En un mot, c'est ce qu'on appelle un polymathe. Alors, sa particularité, c'est également qu'il a laissé derrière lui beaucoup de manuscrits conservés dans des archives, des manuscrits desquels seule une petite partie est éditée aujourd'hui. D'ailleurs, j'ai moi-même tenté de déchiffrer son écriture sur un manuscrit d'origine dans le cadre de mes propres recherches en doctorat.
1: Alors, vous parlez d'un polymathe, moi je parlerais plutôt d'un génie. Parce que je pense que c'est le terme quand on regarde ses apports à la philosophie et surtout le calcul infinitésimal qui n'est pas un petit passage de l'histoire des mathématiques. Mais vous parlez de ces manuscrits et je pense que On doit bien pouvoir trouver une réponse au problème que Descartes pose justement dans tous ses manuscrits à Leibniz.
2: Bah justement, en fait, étant donné en fait l'abondance des textes qu'il a laissés, c'est souvent difficile d'avoir une certitude absolue sur les thèses qu'il défendait. D'ailleurs, c'est ce qui fait l'intérêt de s'engager dans des recherches sur Leibniz, mais c'est ce qui en fait également la difficulté.
1: D'accord. Et donc justement, votre travail de doctorant, il est d'autant plus un travail de recherche que justement, Leibniz ne nous a pas laissé la vie facile avec ses manuscrits.
2: Je vous le confirme.
1: Mais quand même, on doit retenir des idées fortes, des thèses fortes et très nouvelles chez Leibniz. Je pense notamment à la célèbre monade qui doit parler à certains, la monade de Leibniz. Eh bien, quelle est-elle, cette monade? Et quel est le lien avec le problème de la matière que vous soulevez?
2: Alors, le lien est assez indirect, mais bon, j'aurai le temps de vous l'expliquer. Bien, pour vous dire en quelques mots, pour vous résumer un petit peu ce

0: politicien, mais pour d'autres raisons qui seraient plus philosophiques. C'est que Leibniz a posé la question de la réalité des corps. Donc, il reprend cette, ce problème-là à Descartes. Il pose la, le problème de la réalité des corps ou de la matière, mais il va la poser différemment que Descartes va la poser lui-même. Cette question, chez Leibniz, est liée à l'unité. Donc, je vais citer un texte assez précis, qui est la lettre qu'il adresse à Antoine Arnauld, qu'il rédige le 30 avril 1687. Et il écrit dans cette lettre qu'il tient presque pour une vérité première et fondamentale la proposition selon laquelle il n'y a qu'un être qui soit véritablement un être.
1: C'est-à-dire, parce que nous voyons bien avancer, que qu'entend-il Leibniz en disant « il n'y a qu'un être qui soit véritablement un être » ?
0: Alors, en vérité, c'est l'accent qui compte. En fait, il n'y a qu'un être, et là l'accent est mis sur le « un », qui soit véritablement un être. Et là l'accent, cette fois-ci, est mis sur l'être. En d'autres termes, ce qui a le plus d'unité a le plus d'être, ou le plus de réalité, si vous préférez.
1: Et vous avez un exemple par rapport à ça, pour qu'on comprenne un peu mieux ?
0: Alors, je vais donner un exemple qui est choisi par Leibniz. Un troupeau de moutons est moins réel que les moutons qu'il compose. Puisque s'il n'y avait pas de moutons pris individuellement, il n'y aurait pas ce troupeau de moutons qui sont plusieurs. Le troupeau de moutons, c'est un agrégat. En fait, c'est par convention, par communauté de langage qu'on dit un troupeau de moutons. Alors qu'en vérité, c'est pas, c'est surtout un mouton, plus un mouton, plus un mouton, plus un mouton, et ainsi de suite, jusqu'à temps qu'on ait compté tous les moutons, sans s'endormir. En revanche, l'unité que constitue le mouton pris individuellement, elle est beaucoup plus fondée dans les choses. C'est-à-dire qu'il y a une solidarité des organes entre eux, il y a une vraie unité qui n'est plus conventionnelle, qui n'est pas relative à notre langage ou à nos perceptions.
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1: Et pour relancer, justement, avec votre intervention sur l'exemple du troupeau de moutons, est-ce qu'on n'est pas parti à côté de la question initiale ? Je rappelle qu'on a interrogé l'existence des corps matériels. Et là, avec son exemple du troupeau de moutons, la question est plutôt de savoir si les corps sont bien réels.
0: En fait, la question que va poser Leibniz, elle part de, de cette idée selon laquelle tous les corps sont étendus dans l'espace. C'est-à-dire que si vous prenez n'importe quel corps, ça a une extension en trois dimensions. Donc par conséquent, en fait, chaque corps est divisible jusqu'à l'infini. C'est-à-dire que si vous prenez n'importe quelle parcelle de matière, vous remarquez qu'on peut la découper en plein d'autres parties, puisqu'elle est justement étendue en trois dimensions. Bah, ne serait-ce qu'avec une seule dimension. Je peux prendre une ligne et je peux la diviser, au moins en pensée, en lignes plus petites. Et ainsi de suite, bah, jusqu'à l'infini. Et donc à plus forte raison, on peut le faire pour tout ce qui est étendu en trois dimensions, donc pour tout ce qui est étendu dans l'espace.
1: Alors justement, avec aujourd'hui la physique moderne, est-ce qu'on ne peut pas dire que cette pensée selon laquelle tout est divisible à l'infini, elle n'a pas ses limites. Si on pense notamment à la question des atomes, des particules, des électrons, dont on dit aujourd'hui bah, qu'ils sont insécables et qu'on ne peut pas subdiviser, justement.
0: Alors, je vous répondrai en deux temps, en fait. Je prendrai en deux temps la réponse que Leibniz donnerait. C'est que d'une part, l'atome peut être divisé en plusieurs parties, au moins par la pensée. C'est-à-dire même donner le même raisonnement pour un électron. Si vous l'envisagez comme une entité étendue dans l'espace, vous pouvez toujours la diviser en plus petites parties. Et d'autre part, alors ça c'est vraiment spécifique à la pensée de Leibniz, enfin spécifique, c'est vraiment une réponse qui lui est propre, c'est qu'il refuse l'existence d'atomes. Alors ce qu'il envisage, et c'est un point sur lequel assez curieusement la physique contemporaine serait plus d'accord avec lui qu'avec ses adversaires théoriques. Ce qu'il envisage, c'est qu'il n'y a pas de parcelle de matière qu'on ne pourrait pas diviser, qui ne serait pas elle-même déjà divisée. Même les électrons, en fait, il aurait tendance à dire ils sont eux-mêmes composés en particules plus petites. Et Leibniz va employer plusieurs arguments à ça, mais un de ceux que j'aimerais citer se trouve dans un cadre créationniste, un cadre métaphysique, théologique, c'est qu'en fait, il ne serait pas digne de la sagesse du créateur de la nature de s'être arrêté à une échelle

0: en deçà de laquelle la matière serait pas divisible. En fait, c'est un petit peu comme si un artiste s'était arrêté en cours de route et n'avait pas exploré toutes les virtualités de son art. Donc c'est pour ça que pour Leibniz, c'est pas, y a pas de parcelle de matière qui serait entièrement indivisée. Et donc Leibniz va affirmer à l'inverse que la matière est actuellement divisée à l'infini. C'est-à-dire que vous prenez n'importe quel corps, ce corps est lui-même subdivisé en plus petits corps, et ainsi de suite, et jusqu'à l'infini. C'est-à-dire qu'une expérience d'ailleurs qui a marqué Leibniz, qui était relativement nouvelle à son époque, c'était dû à l'invention du microscope. Et notamment les expériences menées par le savant néerlandais Leeuwenhoek. Et les expériences que Leeuwenhoek a conduites au microscope ont permis de voir, par exemple, que dans une simple goutte d'eau poivrée, il y avait plusieurs organismes que l'être humain ne pouvait même pas voir à l'œil nu. Donc même une parcelle de matière qui paraît uniforme, en réalité, elle est composée. Elle est composée, elle a une complexité dont on ne se doutait pas à première vue. Et pourquoi ? Ça, c'est ce que pense Leibniz, peut-être sans l'avoir explicité sous ces termes, mais pourquoi y aurait-il une limite d'échelle dans cette subdivision des parties de la matière à l'infini ? Donc c'est pour vous dire qu'en fait, pour Leibniz, dans la matière, il n'y a pas de partie indivise, il n'y a pas d'unité indivise.
1: Entendu. Mais justement, ce petit détour par la métaphysique de Leibniz me permet de revenir à une question qu'on se posait au début, à savoir celle de l'unité de la réalité. Où trouve-t-on l'unité, justement, dans une matière corporelle qui, comme il le dit, se compose elle-même en plusieurs corps et ainsi de suite à l'infini ? Où se trouvent donc les unités dans une nature qui n'a pas de corps ou qui a un corps qui semble un ?
0: Pas de corps qui semble un, en effet. Et justement, ces unités ne sont pas matérielles. En tout cas, ce ne sont pas des unités corporelles. Et c'est justement ainsi que Leibniz parle des fameuses monades que vous avez évoquées tout à l'heure. C'est-à-dire que les monades ne sont pas matérielles, ne sont pas corporelles. En d'autres termes, elles ne sont pas étendues dans l'espace. Et donc, les vraies unités que Leibniz place au rang premier de la réalité, ces unités, elles sont à l'extérieur de la matière. Et donc, ce sont des monades qui seraient plutôt à penser sur le modèle des âmes. D'ailleurs, Leibniz les compare au moi. Alors, ça veut dire qu'elles ont une perception du monde extérieur, donc elles sont dotées de perception, d'une part, et d'autre part, de ce que Leibniz appelle l'appétition, une appétition, c'est-à-dire un principe qui va leur permettre de passer d'une perception à l'autre. Alors, à noter d'ailleurs, les monades ne sont pas limitées aux êtres humains. C'est-à-dire qu'il y a des monades qui ont une perception, mais sans nécessairement en avoir conscience. Leibniz pense à d'autres créatures, à des animaux, voire même à des monades sans sensation comme le seraient les animaux. Et un des arguments que Leibniz donne est que même lorsqu'on dort, on perçoit, on peut percevoir sans apercevoir. Par exemple, quand on dort, on continue à percevoir des sons à l'extérieur, sans quoi on ne pourrait pas être réveillé par du bruit, par exemple. Et, ou de la même manière, ça c'est un exemple assez classique, quand vous entendez le bruit de la mer, vous ne distinguez pas le bruit de chaque vague. C'est-à-dire que vous n'avez pas conscience du bruit de chaque vague et pourtant vous le percevez, sinon vous ne percevriez pas le bruit de la mer. Donc c'est une perception dont il n'y a pas d'aperception, pas de conscience réfléchie. Et donc la monade, elle a des perceptions, mais ces perceptions ne sont pas nécessairement des perceptions conscientes. Et donc, envisager les monades comme des centres de perception, c'est surtout pas, pour Leibniz, limiter ces monades aux êtres humains ou même aux êtres rationnels. En tout cas, il y a des monades qui sont au fondement de la réalité, et celles-ci se caractérisent par une forme de pensée. Ça, c'est central, en fait. Ces unités, elles sont à penser sur le modèle psychologique.
1: J'avais juste une question. Moi, depuis le début qu'on parle de Leibniz, j'ai un penseur en tête, c'est Berkeley,
0: oui.
1: Penseur de l'idéalisme absolu, comme on aime dire, qui nous dit, en gros, avec sa célèbre formule, que tout être n'existe qu'en tant qu'il est perçu, essai et percipi. Et justement, c'est la monade qui refuse cette identification à Berkeley, étant donné qu'il définit les monades comme centre de perception et non pas l'homme lui-même.
0: C'est-à-dire que les monades, ce n'est pas ce qui est perçu, mais ce qui perçoit. soi. Peut-être la différence entre Leibniz et Berkeley, c'est...
1: Elle est là, oui.
0: C'est peut-être ça, en fait. C'est que les monades, ce sont des réalités, mais ce sont également des centres de perception. Ce sont des sujets de la perception et pas des objets de perception, si vous...
1: Je vois.
0: Si vous me passez... Après, toute la question, c'est celle, une fois de plus, des corps, en fait.
1: Oui, je vois. Mais donc, pour revenir à cette expérience de pensée du rêve, dont on avait parlé au début avec Descartes, on voit ce que Leibniz ajoute à Descartes. Parce qu'il dit que non seulement nos perceptions des corps extérieurs ressemblent à un rêve, mais en plus, la matière elle-même n'est pas réelle, puisqu'elle n'a pas d'unité par elle-même, mais seulement en tant qu'elle est perçue.
0: Donc, en quelque sorte, Leibniz appliquerait à la matière ce que Berkeley applique à tous les êtres.
1: C'est du Berkeley décentré.
0: En un sens, ça peut être lu de cette manière-là. Alors, déjà, en fait, il faut quand même savoir ce que c'est que la matière. Et ici, en fait, on en parle comme l'ensemble des corps. C'est-à-dire, vous remarquez qu'il n'est pas fait la distinction entre la matière et les corps. Cependant, il y a une distinction à faire, mais qui reviendrait plus tard. Mais surtout, en fait, ce qu'il faut quand même garder à l'esprit, c'est que les corps extérieurs, pour Leibniz, ne sont pas nécessairement, déterminés comme des objets de perception, comme des illusions, mais plutôt comme des phénomènes.
1: Oui, c'est ça, parce qu'on pourrait se dire que c'est une illusion finalement le troupeau de moutons. En tant qu'il n'est, il semble n'être relatif qu'à notre perception, le troupeau de moutons, et donc, ça apparaît comme une illusion finalement. Ça perd de sa réalité.
0: Pour le troupeau de moutons ou pour les corps en général ?
1: Pour l'exemple du troupeau de moutons, mais pour les corps en général, quand on les saisit comme unité.
0: En fait, ce sont des phénomènes. Ce ne sont pas des illusions, c'est plutôt des phénomènes. Alors, qu'est-ce que c'est que le phénomène ? Déjà, le troupeau de moutons, il existe parce qu'il y a des moutons. Les moutons, ils sont bien là, ils existent bien. Et en fait, le phénomène, pour vous le définir, c'est quelque chose qui existe pour un observateur. Et l'exemple que Leibniz prend, un exemple récurrent, c'est celui de l'arc-en-ciel. Et l'exemple, il m'intéresse pour une raison assez particulière. C'est qu'à l'époque de Leibniz, déjà, l'exemple est assez classique. L'exemple de l'arc-en-ciel est classique. Et il sert à illustrer ce qu'est un phénomène, c'est-à-dire ce qui a une existence pour un observateur. Et ce qui, en un sens, n'a d'existence que pour l'observateur. C'est que dans la réalité, vous avez en effet une multitude de gouttes d'eau, éclairées sous un certain angle par le soleil, observées à une certaine distance, et uniquement à ces conditions, le spectre de couleur fait son apparition. C'est-à-dire que c'est uniquement d'un point de vue particulier qu'on voit le spectre de couleur et l'arc-en-ciel. En général, quand on cherche le trésor au pied de l'arc-en-ciel, on échoue à voir où se trouve vraiment l'arc-en-ciel, puisque l'arc-en-ciel apparaît sur un certain point de vue. D'un certain point de vue, pardon, à une certaine distance, et pour un observateur. Et en réalité, il y a quand même des gouttes d'eau et des rayons de soleil.
1: Donc, l'arc-en-ciel n'est pas une illusion, mais c'est un phénomène. Où veut en venir Leibniz avec cette idée ?
0: C'est-à-dire que c'est que l'arc-en-ciel n'a d'existence que pour un observateur, qu'à un certain point de vue, mais l'arc-en-ciel est quand même fondé objectivement. Enfin, l'apparition est quand même fondée objectivement dans les gouttes d'eau et leur disposition. C'est-à-dire que personne n'aurait l'idée de qualifier l'arc-en-ciel de simple illusion ou de simple perception produite par l'esprit.
1: D'accord. Mais c'est-à-dire que ce faisant, Leibniz est en train de nous proposer un modèle selon lequel il faudrait concevoir les corps matériels tels qu'on les expérimente, étendus dans l'espace.
0: En un sens, oui. C'est-à-dire que ça signifie que dans la nature... Même si les monades ont plus de réalité, puisque plus d'unité, il y a quelque chose qui peut rendre raison du fait qu'on perçoit les corps étendus dans l'espace.
1: Quel est ce quelque chose, justement ? Parce que c'est bizarre d'appliquer ce raisonnement au corps en général. Pour revenir à l'exemple de l'arc-en-ciel, par exemple, on comprend bien que ce qui est au fondement de l'apparition, ce sont les gouttes. Parce qu'il n'y a pas d'arc-en-ciel sans les gouttes. Mais pour les corps en général, de quoi s'agit-il, justement, pour Leibniz ?
0: Leibniz parle de force. C'est-à-dire qu'il y a une force qui est inhérente au corps. Alors, pour donner encore une définition, la force, en fait, c'est un principe qui va expliquer les changements. C'est-à-dire que lorsqu'un changement a lieu, c'est qu'une force s'exerce. Et donc, pour expliquer les changements dans les corps, Leibniz emploie l'expression de force dérivative. C'est-à-dire que c'est un type de force qui est spécifique au corps, qui n'est pas spécifique aux esprits et qui n'est pas rattaché directement aux monades. Et donc, Leibniz parle de force dérivative qui l'oppose à la force primitive qui, en revanche, va être rattachée à la monade directement et elle va constituer ce principe du passage d'une perception à l'autre. La force primitive, c'est celle qui va expliquer du changement dans mes pensées. Et il y a une force dérivative qui va, en revanche, va s'appliquer au corps. Alors, les corps, comme je vous dis, ont la particularité et le point commun d'être étendus dans l'espace. Et donc, cette force doit rendre compte des changements dans ces corps. Or, les changements qu'il y a dans les corps qui ne se définissent que par leur situation dans l'espace, ces changements consistent dans le fait qu'un corps change de place par rapport à un autre corps. C'est ce qu'on appelle, en philosophie, le mouvement local, c'est-à-dire le changement de lieu. Et la force dérivative, ce que Leibniz appelle la force dérivative dans les corps, c'est ce qui explique que le corps change de place par rapport aux autres corps.
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1: Alors justement, pour relancer, j'ai deux questions qui s'imposent. Vous parliez d'une force primitive, celle qui explique le passage d'une perception à l'autre. Pourquoi est-ce qu'elle est décrite comme une force interne à la monade ou à l'âme? Par exemple, quand je vois un stylo sur une table et que juste après je ne le vois plus, ce n'est pas une force interne à mon esprit qui explique ce changement, mais plutôt le fait que le stylo a changé de place, justement. C'est assez curieux d'expliquer le passage d'une perception à l'autre uniquement par des changements décrits de manière comme interne.
0: Leibniz, vous répondrez que c'est curieux de vouloir expliquer des états de fait qui relèvent de la pensée, c'est-à-dire les diverses perceptions en votre âme, d'expliquer ces états de la pensée par des états de fait qui relèvent des corps étendus. C'est-à-dire, là, vous parliez de la localisation du stylo auquel vous semblez tant tenir. La pensée n'est pas étendue dans l'espace. Et les objets situés dans l'espace, donc à l'exemple de votre stylo, ils ne pensent pas. Donc comment est-ce que vous expliqueriez un changement qui a lieu dans votre âme uniquement par des situations de corps extérieurs à vous? Et ça, c'est ça répond au problème qui est posé depuis Descartes, en réalité, qui est le problème de l'interaction entre le corps et l'esprit, entre les corps étendus et l'esprit qui pense. Et toute monade qui est envisagée comme un centre de perception et de représentation, contient d'elle-même le principe de ces changements. Ça, c'est ce que explique Leibniz, c'est la manière dont Leibniz répond au problème de l'interaction du corps et de l'esprit. Enfin, un problème qui est laissé en suspens par Descartes, c'est-à-dire comment des corps extérieurs étendus peuvent expliquer ce qui a lieu dans ma pensée. Et inversement, comment ma pensée peut expliquer des changements extérieurs par l'action de la volonté, par exemple. Et ça, c'est la monade et les propriétés que Leibniz lui attribue, qui contient elle-même le principe de ces changements, c'est une manière de répondre à ce problème-là.
1: Alors, ma deuxième question, c'était la suivante. Un corps qui est en mouvement, pour Leibniz, c'est bien un corps qui change de lieu. Oui. Mais pour Leibniz, le mouvement... est-ce que ça renvoie à un changement? Est-ce que le mouvement lui-même, c'est un changement? Je veux dire, quand on a vite fait de voir une objection, quand on regarde la physique elle-même, qui nous apprend qu'il y a des mouvements comme le mouvement en ligne droite et à vitesse constante, le mouvement rectiligne et le mouvement uniforme, qui ne sont pas des changements, mais des états à part entière. C'est, semble-t-il, ce que désigne le principe d'inertie que Descartes avait posé, et Galilée avant un peu. Un mouvement uniforme en ligne droite aura besoin d'une force pour l'arrêter. C'est à peu près ce que ça semble dire. Alors que si pour Leibniz, le corps en mouvement change, par définition, il faut au contraire une force pour qu'il soit en mouvement et une force pour que le mouvement s'arrête. Du coup, est-ce que cela veut dire que Leibniz ne tenait pas compte du principe d'inertie qui était connu à son époque, ou est-ce qu'il l'ignorait?
0: Alors, c'est une très bonne question. C'est vraiment une question fondamentale, puisqu'en effet, la force comme productrice de mouvement entre en contradiction avec le principe d'inertie. C'est-à-dire que ce qu'implique le principe d'inertie, comme vous avez dit, c'est que le mouvement rectiligne uniforme, c'est-à-dire le mouvement en ligne droite à vitesse constante, ce mouvement, en fait, ce n'est pas un changement, mais un état à part entière. Ça, c'est ce que sous-entend le principe d'inertie. Et précisément, Leibniz n'adhère pas à cette idée. Alors, à son époque, en effet, comme vous l'avez dit, il était connu. Vous l'avez mentionné, Descartes l'avait formulé. Alors, Galilée, ce qu'on veut savoir, est-ce qu'il l'avait vraiment formulé ou il y en avait juste l'intuition, c'est un autre problème. Mais également, on peut penser à Newton. Rappelez-vous, Leibniz l'avait bien connu, c'était même disputé avec, et Newton en a fait un des premiers principes de sa physique. Donc Leibniz n'ignorait pas le principe d'inertie, tel qu'il est formulé par Descartes, mais il le refuse. Et d'ailleurs, lorsqu'il emploie le terme d'inertie, il reprend la définition non pas à Newton, mais à Kepler. C'est-à-dire que pour Leibniz, comme pour Kepler, l'inertie, c'est la répugnance au mouvement. C'est-à-dire que pour Leibniz, le mouvement, c'est un changement, c'est-à-dire la modification d'un état. Et pour qu'un corps soit en mouvement, il faut qu'une force s'exerce sur lui, parce que son état le plus naturel, c'est d'être en repos. Et d'ailleurs, il n'est pas tout à fait exact de dire, comme vous l'aviez suggéré, qu'il faudrait une force pour que le corps en mouvement s'arrête. C'est-à-dire qu'en droit, si la force qui met le corps en mouvement s'épuise, le corps s'arrête. C'est-à-dire que le repos est en quelque sorte plus naturel pour un corps que le mouvement. D'ailleurs, vous ne m'avez pas demandé... Enfin, c'est une question que vous m'avez pas encore posée, mais je l'anticipe un petit peu. C'est pourquoi je travaillais sur le concept de matière et pas sur les corps.
1: En effet, c'est vrai que c'est de la matière dont nous essayons d'élucider le mystère. Alors pourquoi, M. Caillé, vous traitez cette question de la matière et non pas cette question des corps qui semble être abondamment abordée par Leibniz?
0: En vérité, Leibniz emploie un concept... un vocable, celui de matière première. Ce qu'il désigne comme une matière première, c'est le principe qui va résister au changement. Et c'est ce qui fait qu'il faut une certaine force pour mettre un corps en mouvement. C'est-à-dire la matière première, c'est ce qui va expliquer la répugnance des corps au mouvement. Alors ce principe va également désigner la tardiveté qui va faire passer une monade percevante d'une perception à l'autre. En fait, la matière première, c'est tout ce qui va résister au changement. Et dans les corps, c'est ce qui va résister au mouvement. C'est la masse qui va résister au mouvement. Quant à la matière seconde, je vais résumer en quelques mots. Bien évidemment, c'est sans doute plus complexe, mais j'irai à l'essentiel. Ce sont simplement les corps étendus. Mais je reviens sur le terme de matière première. C'est-à-dire qu'elle désigne ce sur quoi s'exerce la force dans les corps. Donc, elle est reliée au fait que Leibniz va attribuer au corps une force qui est réinhérente, et c'est une force qui est passez-moi l'expression, de bouger tout simplement. C'est-à-dire que c'est une force qui se manifeste par du mouvement local et par des changements de lieu. C'est pour ça que le concept de matière, tel que Leibniz le désigne comme matière première, et qui va élaborer, ce concept va donner au corps une réalité propre qui est au-delà de nos représentations, au-delà de nos perceptions.
1: D'accord. Et puisque vous parlez des manuscrits et des textes de Leibniz qui sont en si grand nombre, je pense que, j'imagine en tout cas que dans votre travail de doctorat, vous en avez commenté pas mal, mais pas en intégralité, je pense. Du coup, il doit y avoir des passages de l'œuvre de Leibniz que vous privilégiez dans votre travail de recherche.
0: En lisant un manuscrit de Leibniz qui m'intéresse particulièrement, enfin, c'est un texte qu'il a publié, mais dont il reste... le manuscrit et les brouillons, donc avec tous les ajouts dans la marge, les ratures qu'il a pu effectuer, donc un texte qui a été rédigé en 1895, c'est un texte sur lequel j'ai beaucoup porté mon propos, qui est intitulé « Le specimen dynamicum » ou « Échantillon de dynamique ». Et donc en fait, c'est dans ce texte-là, grâce à l'étude des manuscrits, que j'ai pu dater, enfin très modestement, j'ai formulé l'hypothèse d'une datation de l'apparition de ces deux concepts, c'est-à-dire d'une part la définition de la matière comme une répugnance des corps au mouvement, et d'autre part l'existence d'un concept propre de force dérivative, c'est-à-dire d'une force spécifique au corps. Et donc en fait c'est à l'occasion de cet opuscule, si je ne me rappelle plus si je l'ai présenté, c'est le specimen dynamicum ou échantillon de dynamique. Et c'est dans ce texte que pour la première fois, à mon avis, à mon sens, Leibniz va définir la matière comme une résistance au mouvement, et qu'il emploie l'expression de force dérivative. Alors ça, pour le coup, si vous me passez un petit peu d'autopromotion, c'est un article à sujet que j'ai signé qui doit paraître en début 2026 à la Revue internationale de philosophie, où je détaille en quelque sorte cette généalogie historique d'apparition des concepts. Mais en réalité, c'est ce que je cherche à articuler, c'est-à-dire d'une part la conception de la matière comme une passivité, comme une résistance au mouvement, une répugnance au mouvement, et d'autre part le fait qu'il y a une force dans les corps qui font leur réalité. Et derrière, il y a tout un débat d'interprétation, puisque bon, ça fait aussi partie de mon travail de thèse, c'est de me placer aussi dans un débat d'interprétation sur Leibniz. C'est que certains commentateurs ont estimé que, puisque Leibniz faisait des monades douées de perception, les seuls fondements de la réalité, alors pour Leibniz, les corps n'étaient que des représentations bien fondées ou bien réglées, plutôt bien réglées que bien fondées d'ailleurs, et qu'il fallait plutôt comparer l'expérience qu'on a du monde extérieur à un songe, à un vaste songe bien réglé, qu'à des arcs-en-ciel. Et donc c'est ce qu'on a appelé notamment la lecture idéaliste de Leibniz, qui a été assez populaire aux États-Unis, qui l'est encore. Et c'est une lecture de laquelle je prends en partie le contre-pied. Et d'ailleurs, un des arguments à l'appui de cette lecture, c'est que Leibniz adopte une vision idéaliste des corps à mesure qu'il développerait le concept de monade, c'est-à-dire le concept de monade, c'est-à-dire les seules réalités où les réalités suprêmes, ce sont des réalités percevantes, à penser sur le modèle de l'âme. Et donc, ce serait en quelque sorte, à l'occasion du développement du concept de monade, que Leibniz deviendrait de plus en plus idéaliste. Or, il est justement attesté que c'est autour de 1695 qu'il commence à employer le terme de monade, à la définir comme une substance simple, et de mon côté, je prendrai le contre-pied de cette interprétation, puisque de manière presque contemporaine à la monade, il me semble que Leibniz va donner au corps une réalité à part entière, car en eux, il existe une force, et une force qui produit du mouvement.
1: Mais même s'il développe ses idées de manière contemporaine à la monade, comme vous dites, est-ce que, en quelque sorte, sa conception de la matière ou des corps, elle n'est pas subordonnée à sa pensée, on va dire, métaphysique de ce que c'est que la monade?
0: Bien sûr, oui. C'est si, bien sûr. C'est les deux peuvent être articulés, même si, de fait, il y a des difficultés à articuler les deux notions. C'est-à-dire, il y a Leibniz étant un polymathe, il y a beaucoup de textes différents dans lesquels il aborde des problèmes dans des contextes différents, par exemple les forces physiques des corps, d'autre part les monades, ce qui est substantiel, et voir comment articuler les deux. Il y a plein de contextes différents dans lesquels il écrit. Évidemment, il y a une difficulté d'interprétation, d'articulation, entre les différentes idées, mais ça n'empêche pas qu'en effet, la conception qu'il développe des corps reste, à mon sens, solitaire de la conception qu'il développe des monades.
1: Mais justement, vous parliez de textes, des textes différents de Leibniz. Alors, pour revenir à l'œuvre de Leibniz, il doit y avoir des ouvrages qui vous intéressent plus que d'autres, notamment dans l'œuvre publiée de Leibniz. J'ai à côté de moi la monadologie, on parle de monade depuis un certain temps. Je pense que vous devez également travailler avec ces genres de textes. Aussi, ma question était, quelle est la place des manuscrits de Leibniz que vous travaillez en tant que doctorant par rapport aux œuvres qui sont publiées et auxquelles on a tous accès?
0: Eh bien, alors pour les manuscrits, comme je vous l'ai dit, j'ai un petit peu exhumé un manuscrit d'un texte qu'il avait par ailleurs publié. Donc le texte est disponible en version imprimée, mais le manuscrit est également disponible. Pour ma part, je travaille beaucoup sur des textes qui sont publiés mais pas nécessairement traduits ou pas nécessairement bien commentés. Les manuscrits, alors dans la mesure où je fais un doctorat en philosophie et pas en études de texte, en codicologie, je limite quand même mon étude des manuscrits. Je travaille beaucoup sur des œuvres qui sont publiées, même si c'est des œuvres parfois un peu plus secondaires. La monadologie, c'est un ouvrage qui fait l'objet de publications séparées. Il faut savoir que Leibniz a a été édité avec des gros volumes d'œuvres complètes, avec des petits opuscules que peu de gens vont s'embêter à les lire. Donc c'est-à-dire qu'il y a toute cette richesse, même parmi les œuvres publiées, sur ce qui n'est pas... nécessairement commenté. Alors concernant la monodologie, évidemment, ça fait partie de mon corpus. Je travaille aussi sur ce texte-là, ça fait partie des textes que je cite. Évidemment, ça me paraîtrait peut-être une forme de snobisme que de passer à côté de textes que Leibniz lui-même avait considérés comme importants, car résumant l'ensemble de son système dans le cas de la monodologie.
1: Merci.
2: Nous arrivons au terme de ce premier numéro d'Étonnant Non. Je tiens à remercier chaleureusement mes invités, Arthur Caillé et Léni, pour cet échange passionnant et éclairant. Merci à vous deux pour votre clarté. Merci également à vous, chers auditeurs et auditrices, d'avoir été si nombreux à nous suivre pour ce lancement sur Radio Campus Tours. Nous vous donnons rendez-vous le mois prochain à la même heure pour un nouveau numéro d'Étonnant Non. D'ici là, vous pouvez retrouver la rediffusion de cet épisode sur le site de Radio Campus Tours. Vous pouvez également nous suivre sur YouTube et Spotify. À très bientôt.
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0: bonsoir, bienvenue sur Radio Grand 8, 88.3. Je suis accompagné de Margot.
1: Bonsoir, bonsoir, salut.
0: Et bienvenue du coup sur l'émission Contre Flow. Est-ce que tu veux en parler ou est-ce que je me lance?
1: Vas-y, je veux bien que tu te lances, pardon, moi j'ai pas du tout la présentation devant les yeux. Sorry.
0: Et ben du coup c'est une émission qui met en avant le rap fait par des meufs, des queers et des marginaux, donc des personnes qui ne correspondent pas aux normes dominantes cis-hétéro, avec des profils alternatifs, aux textes parfois engagés. Donc c'est le qui questionne la normalité et qui repousse les limites du rap mainstream. Du coup, notre principe, c'est de, on écoute, on partage et on met en lumière. C'est le qu'on n'entend pas assez ailleurs. Autre chose à redire.
1: Yay, c'est bon, trop bien.
0: Et bah, je propose d'écouter... alors, qu'est-ce que tu écoutais Laze, du coup?
1: Ouais, je voulais vous faire écouter le dernier album qu'elle a sorti. Là, c'est tout récent. J'en parlais un petit peu la semaine dernière pour celles qui nous écoutaient déjà.
0: Ouais.
1: En fait, elle a sorti... Donc, je crois que c'est un... Ouais, non, c'est un EP, en fait, pas vraiment un album. J'ai encore du mal un peu à différencier la différence... Enfin, faire la différence entre... EP, album, projet, single, tout ça. Mmh. Donc, c'est un EP qui est sorti la semaine dernière, donc le 23 janvier. Ça s'appelle Femme, F-A-2-M-E. Et donc, c'est sorti l'artiste qui s'appelle Laze, L-E-Y-S, bah, qui est une rappeuse francophone qui est basée à Paris, il me semble, et qui est vraiment... une des rappeuses, elle est assez jeune quand même, hein, je crois qu'elle est toute jeune, elle s'est faite découvrir du coup, comme on l'avait pu en parler la dernière fois, par l'émission Nouvelle École. Elle avait fait la finale de cette émission-là, ça l'avait pas mal mis sur le devant de la scène, on va dire. Mmh. Et voilà, et puis depuis, elle a sorti des projets hyper intéressants, je trouve qu'elle a un flow... toujours hyper propre, hyper percutant, genre elle est là et elle fait pas de bêtises et elle y va direct et enfin voilà, c'est juste super efficace. Mmh. Et donc là moi j'étais ravie de savoir qu'elle avait ce projet là qui sortait. Je n'ai pas encore écouté, donc c'est pour ça que je me suis dit bon, au pire on écoute ça ensemble, on écoute un son ensemble, ouais. Et puis comme ça peut-être que ça va vous donner ensemble. Envie d'écouter le reste. Et donc moi je vous propose d'aller écouter le son qui s'appelle Jamais, qui est en feat avec juste Shani, donc Shani, et qui est une autre rappeuse française aussi que moi j'avais découverte selon avec le label, non, le tremplin musical dont on parle des fois qui s'appelle Rappeuse en Liberté. Elle avait été lauréate de ce tremplin là, je sais plus de quelle édition, je crois que c'était 2023 ou 2024, voilà, qui est une autre rappeuse aussi trop trop forte qui a toujours des punchlines aussi hyper acérées et tout, qui se fait un peu plus médiatisée là, on va dire, depuis quelques mois, depuis un an ou deux, on va dire. Elle est indépendante, donc je pense qu'elle charbonne beaucoup. Mais voilà, je trouve que c'est deux personnes qui font très bien ensemble, et puis c'est rigolo parce que j'ai vu un peu des extraits de ce son-là, et elles ont l'air d'avoir, de trop bien s'entendre et tout, elles ont l'air d'être trop chou, donc c'est trop bien. Ça fait trop plaisir de voir... Des rappeuses faire des feats qui ont l'air de bien fonctionner.
0: Carrément. Bah, du coup, peut-être avant ce feat, on va s'écouter Laze pour commencer.
1: Oui, ça peut faire une intro
0: pour
1: déjà.
0: Pour mettre une petite intro sur qui est la personne en fait. Alors, je sais pas si du coup, si... moi ça me paraît plutôt bien basé d'écouter du coup la finale de Nouvelle École de Laze.
1: Ouais, je sais même pas si j'ai déjà entendu.
0: Et bah écoute, si j'ai déjà c'est parfait, on va commencer par ça du coup. On s'écoute Parabellum, du coup, qui a été fait pendant la finale de Nouvelle École. Donc vous êtes toujours sur Radio Campus, évidemment.
1: Mmh.
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0: Et donc c'était Lays avec Parbellum. Et tout de suite on va écouter du coup Jamais avec Lays et Juste Chani.
1: Son univers à lui, il a fait du sale pendant la compétition.

0: c'était du coup Jamais de Laze et Juste Shani. Et du coup, Laze qui a fait Nouvelle École, ça paraît plutôt pertinent du coup de parler de cette série. Et donc voilà, je vous ai fait une petite chronique pour parler de ça. J'espère qu'elle parle à beaucoup de gens et qu'on va pouvoir créer un débat en tout cas en interne par rapport à ça. Et toi, tu me diras aussi, Margot, ce que t'en penses.
1: Ouais, carrément. J'ai trop hâte d'avoir ton retour et cette petite chronique qui a l'air super.
2: J'ai peur.
0: Ok, bah on part pour une chronique de Nouvelle École et Netflix est encore plus large, vraiment genre.
1: Trop bien.
0: J'ai un peu glissé, mais ça me paraît plutôt pertinent. Donc bah let's go pour la chronique de Nouvelle École. Entrer vraiment dans le cœur de cette chronique, je vais poser une petite précision. Ce qu'on va parler maintenant sera formulé dans un langage binaire par certains moments, donc type homme, femme, gaga, gougou. Parce que la plupart des statistiques qui sont disponibles sur le rap et la représentation de genre, elles sont construites de cette manière-là, malheureusement. Alors ça veut pas dire que c'est le réel de la réalité des genres, mais que c'est ce que la majorité des données publiques permettent d'analyser en l'état, pardon. On n'a pas une masse d'études qui cartographie précisément l'expérience des personnes queer et minorités de genre dans le rap, ou qui, en tout cas qui pourrait croiser ces identités avec la mécanique de programmes comme Nouvelle École. Donc voilà, ça sera en mode simplifier bêtement certaines catégories, mais bah voilà, c'est vraiment par manque de données publiques précises, quoi. D'ailleurs, qui ouvre encore un nouveau débat de est-ce qu'on a vraiment assez de recherches sur les genres au sens large dans le rap, ou est-ce que bah ces manques eux-mêmes ils questionnent quelque chose sur la manière dont la musique et les médias négligent certaines identités. Donc voilà, ça pourrait être potentiellement être une autre chronique. Donc voilà, ça fait quelques émissions qu'on parle de rap francophone et donc bah, ça paraissait plutôt inévitable de pas parler de Nouvelle École. Donc la majeure partie, ils le savent déjà, Nouvelle École, c'est une émission qui se représente comme une émission de découverte donnée au rap francophone. Mais il y a plein de choses aussi dedans qui sont, je trouve, assez discutables. Bah, parce que Nouvelle École, c'est pas seulement un programme musical, c'est aussi un dispositif médiatique avec bah, des règles et des rapports de pouvoir. Mais c'est surtout une manière de mettre en scène, pour moi, la précarité. Alors, je m'explique. La majorité des candidats-candidates de Nouvelle École, elles viennent de milieux qui sont quand même populaires, parfois précaires. Et bah, l'émission, elle fonctionne parce que bah, les candidats, ils ont quelque chose à perdre, ils ont besoin de reconnaissance, de thunes, même juste d'avoir de la visibilité médiatique. Donc, les 100K qui sont mis en jeu, ils sont vraiment présentés comme une récompense, mais pour moi c'est plus un. Enfin, ils jouent le rôle d'une carotte au bout du bâton, un peu bêtement, quoi. Donc c'est un objectif qui est suffisamment élevé pour bah, justifier la compétition, les règles injustes, les humiliations publiques aussi, et bah, surtout cette mise en concurrence permanente, quoi. Parce que voilà, c'est plutôt évident qu'elle ne propose pas une redistribution collective. On propose une seule gagnant-gagnante et bah, une multitude de perdants-perdantes qui sont dits bah, mérités. Donc bah, juste c'est une logique qui est profondément néolibérale. Donc vraiment ce truc de bah, chacun pour soi et bah, si tu perds, bah, c'est que t'étais pas assez fort, quoi. Et du coup, un des éléments les plus frappants de la série, c'est bah, la

ligne assez vache. Et donc voilà, le montage, il reste sur une base de télé-réalité et qui insiste assez lourdement sur... Il y a un vrai montage adapté pour le buzz, quoi. Après, à côté, on pourrait très largement parler de la partie jury. Il y a un vrai rapport d'autorité et de classe qui est assez violent, en fait, entre le jury et les participants-participantes. Les jurys, ça reste quand même des personnes qui sont bien installées dans le milieu. Ça reste une forme d'entreprise, au vu de leur échelle, en tout cas, avec des salariés autour, surtout un capital économique et médiatique qui sont gigantesques à côté. De l'autre, on a des personnes qui sont prêtes à tout pour une chance, même si, du coup, la sélection des candidats, apparemment, ils sélectionnent que des personnes avec un minimum de notoriété et d'expérience, histoire qu'on tape pas dans un burn-out. Mais bon, il y a une forme de petite bourgeoisie qui est pas révolutionnaire, quoi. Il y a aucun intérêt objectif à transformer les rapports sociaux qui sont déjà installés, quoi. Donc voilà, les jurys, ils ont pas les mêmes intérêts que les candidats-candidates qui, eux, tentent leur chance à Nouvelle École. Et puis, on parle rarement du fond de chaque prise de parole, déjà qu'il n'y en a pas énormément, mais sur le racisme systémique, les violences policières, la précarité, etc., l'exploitation. Et du coup, finalement, on valorise la perf individuelle, vraiment rentrer dans ce moule, donc se conformer aux attentes d'une industrie mainstream, donc tout ce qui est rap en dehors du moule, genre un peu trop féministe, un peu trop woke entre guillemets, c'est pas des normes de respectabilité, on va dire ça comme ça. Et du coup, ça mène à venir parler des critères de l'émission en mode applaudimètre par le public pour désigner la gagnante-gagnante. Il y a une vidéo de la chaîne Rap de chez nous, donc la vidéo s'appelle « Pourquoi Dezel avait perdu d'avance Nouvelle École ?» qui, je trouve, relève très très bien ce problème-là. Donc je vais reciter tous ces chiffres parce que vraiment, en fait, ils parlent d'eux-mêmes, quoi. Alors du coup, pourquoi le truc de l'applaudimètre du public, c'est biaisé? Parce qu'en fait, dans les réalités, il y a combien de rappeurs qu'on est capable de citer en une minute et combien de rappeuses à côté? Et donc parmi toutes ces réponses, il y a combien de rappeuses des années 90 et ou des années 2000? Dans tout ça, via quel moyen on les a découvertes? Souvent c'est avec un feat avec un rappeur, ou alors vraiment un article spécifique pour les femmes puisqu'elles sont invisibilisées, donc type Madame Rap, etc. Et combien de personnes qui écoutent des rappeuses régulièrement? Et combien ne veulent pas écouter de rappeuses? C'est surtout ça. Parce que le rap dit féminin, ça parle pas, ou qui trouve qu'une femme qui rappe, c'est pas crédible, ou c'est trop vulgaire. À partir de ce moment-là, comment un public qui est habitué depuis toujours à écouter et voir quasiment que des hommes dans le rap, peut voter pour une femme dans une finale face à un homme? Et donc c'est là où je vais vous bombarder de chiffres. Mais il y a notamment le Centre National de la Musique, le CNM, qui a fait des études là-dessus. Et parmi les auditorices de rap, en tout cas, il y a 51% qui sont des femmes et 49% d'hommes. Donc c'est vraiment pas une question de est-ce qu'il y a assez de femmes auditrices de rap? Donc non, c'est encore autre chose. Sur 150 000 nouvelles chansons, il y a 27% de femmes, et sur ces 150 000, 18% sont du rap. Ce qui nous donne 27 000 morceaux de rap. Et donc si on prend les chiffres d'artistes féminines rap donnés par les échos un peu brossons, on obtient 11%, et ça englobe toute la francophonie, quoi. Et il y a des chiffres qui sont donnés sur quelques années. On a 18% des sociétaires SACEM qui sont enregistrés en tant que femmes, donc avec 80% d'hommes. Et dans 14% des 10 000 sociétaires SACEM qui ont les revenus les plus hauts, on a seulement 14%. 14. On continue, c'est un chiffre qui va revenir beaucoup, 14-15, vous inquiétez pas, accrochez-vous. On va continuer au niveau SACEM, il y a que 15% de femmes dans la catégorie professionnelle. Et attention, on applaudit le combo gagnant, évidemment. On a que 15% des dossiers CNM de subventions qui sont pour les femmes. Donc ça fait 85 pour les hommes. On comprend qu'il y a moins d'argent, donc moins de visibilité, donc moins d'auditorices. Il y a moins de 2% de rappeuses françaises sur l'ensemble des titres rap dans le top 2000. D'après Madame Rap et Louise Bouton, pareil, on a recensé en 2025 492 rappeuses françaises, alors que il y a plusieurs milliers de rappeurs et ils sont tellement nombreux qu'on n'arrive pas à compter, enfin à quantifier correctement, quoi. Alors que du coup, attention, si on revient sur la SACEM, il y en a plus de 2000 inscrites, donc t'ajoutes à ça celles qui le sont pas, et je pense que on monte vite à 4 ou 5000, toutes générations confondues, hein, même ceux qui ont arrêté. Et encore une fois, Mademoiselle Rap qui nous indique qu'il y a seulement 3% de rappeuses qui sont invitées dans les médias. Et on revient une dernière fois sur le CNRS qui, dans un de ses articles qui s'appelle « Rappeuses, où sont les stars ?», nous montre que dans les années 2000, il y a 40% du public rap qui est composé de femmes, avec à côté que 5%

0: hommes publiés par des femmes. Mais du coup, avant de terminer et de conclure sur le sujet de la place des femmes et des minorités de genre dans le rap, il y a autre chose qui est important de remettre dans un contexte plus large, qui dépasse simplement les mécaniques de Nouvelle École, parce que Nouvelle École, il a su s'inscrire dans l'industrie. Mais du coup, on va continuer en parlant aussi de l'écosystème d'une plateforme majeure qu'on connaît tous, Netflix. Et évidemment, de leurs polémiques qui les sont associées. Donc oui, Nouvelle École, c'est un programme télé, mais c'est aussi une production Netflix. Ouais, ça permet une meilleure visibilité pour des artistes qui auraient peut-être dû se battre plus longtemps pour être visibles. Mais du coup, on arrive quand même à cette question fondamentale. Quelles responsabilités ont les grosses plateformes mondiales quand elles mettent en avant des artistes? En tout cas, dans le cas précis de Nouvelle École, on a le gagnant de la saison 2, Useboy, qui fait l'objet d'une plainte pour viol qui a été déposée en août 2022. On a aussi là plus récemment un compositeur associé à l'émission, Vito Bendinelli, qui a été visé par plusieurs plaintes pour violence conjugale. Ça a permis un peu d'alimenter des critiques sur le lien entre l'émission, les collaborateurs et les milieux musicaux. Mais c'est des affaires qui sont pas des rumeurs de bas-fond, quoi. Donc c'est des dossiers rapportés par des médias qui montrent que la question de la sphère privée, des comportements et des responsabilités publiques, elle finit aussi inévitablement par se mêler au discours culturel. Donc quand ces affaires qui sont pas des rumeurs de bas-fond, c'est des dossiers rapportés par des médias qui montrent que la question de la sphère privée, des comportements et des responsabilités publiques, ça finit toujours par se mêler au discours culturel. Donc surtout quand il s'agit en fait de figures qui sont mises en lumière par une grande plateforme. Pareil, on a eu aussi des critiques autour de Nouvelle École, pas seulement à échelle des histoires individuelles, elle concerne aussi la structure de l'émission pour la saison 4, l'annonce du jury initialement, 0 meuf. Vraiment aucune présence féminine. Alors du coup, heureusement, ça a suscité une vague de réactions sur les réseaux qui ont fait remarquer que dans une émission qui se veut représentative du rap francophone, l'absence, elle posait quand même un peu question, quoi. Et ce type de polémique, c'est pas le truc de « Ah, Ouga Bouga, invité ou pas invité ». En fait, c'est une critique politique sur des choix éditoriaux, des mécanismes de sélection d'une émission qui, en plus, est très populaire et qui propose quand même des logiques classiques d'exclusion avec un vide de diversité dans ces mêmes espaces de pouvoir. Évidemment, même avec toutes ces critiques, ça reste un programme de grande visibilité sur le rap et de la visibilité pour aider certaines artistes. Mais ça pointe sur un fait structurel. Quand des plateformes, des médias ou des institutions culturelles investissent des formes populaires, en fait, elles reproduisent souvent les mêmes biais sociaux qu'elles prétendent combattre. Et en vrai, ce phénomène, il n'est pas propre que à Netflix ou au rap. On peut le retrouver dans les nominations aux grandes récompenses, dans les playlists des plateformes, dans les programmations de festivals notamment. Vraiment, faites un petit jeu. Vous regardez toute une prog d'un festival, mais vous comptez le nombre d'artistes meufs ou minorités de genre. En général, c'est pas trop compliqué. C'est les tokens. Et donc, ça se compte sur les doigts d'une main. Ou des fois, ça se compte même pas parce qu'il y a personne. Mais donc, dans tous ces espaces, on a une vraie sous-représentation des femmes, des queeros, des grosses, des freaks, des weirdos, et j'en passe. Ce que je voulais dire en conclusion, c'est que de réduire l'analyse de Nouvelle École à « c'est juste du divertissement », c'est largement insuffisant. On doit pouvoir aller plus loin en se demandant « c'est quoi leurs critères de sélection ?»« Quelles responsabilités morales ou sociales elles ont ?» Ou encore « en quoi les formes de compétition elles influencent la perception du rap et des artistes qui en font partie ?» Ou alors comment on les fait aussi, quoi. Donc c'est là que tout ce qu'on a pu explorer aujourd'hui, on voit que c'est qu'un chapitre d'une histoire énormément plus vaste. Et la culture, du coup, elle se réduit pas à ce qu'on voit à l'écran. Elle se construit aussi dans ce qu'on montre pas et ce que les grandes plateformes préfèrent taire. Donc si on parle autant de Nouvelle École, c'est pas juste parce que c'est une émission populaire, c'est parce que aussi elle cristallise quelque chose de beaucoup plus large. La manière dont le rap est aujourd'hui mis en scène, hiérarchisé et rendu acceptable par l'industrie. Nouvelle École, elle se présente comme une vitrine du rap, alors qu'en réalité, elle montre surtout ce que le système est prêt à reconnaître et ce qu'il n'est pas prêt à entendre, quoi. Et donc c'est là qu'apparaît le lien avec tout ce qui est scène alternative, parce que du coup, pendant que Nouvelle École organise la compétition ou l'humiliation, il y a d'autres scènes qui se construisent sur des logiques complètement différentes, que ce soit la digicore, l'hyperpop, le rap internet, le cloud rap, l'emo rap, toute autre appellation que je connais pas encore. J'en avais parlé un petit peu pendant une émission où on avait écouté Petite Amie depuis SoundCloud, et du coup j'avais fait un lien plutôt faiblos avec les SoundCloud rappers de l'époque. l'époque, comme si on avait réussi une renaissance d'une toute autre génération et bah, du coup de certains autres espaces virtuels. Bah, c'est pas juste une esthétique musicale aussi, mais ça on en parlera dans une prochaine chronique. Sur ce, c'était la fin de cette chronique.
1: Le petit teasing.
2: Trop bien, on aura un épisode 2.
1: Bah oui, toujours. Attendez. Est-ce que du coup, ça paraissait plutôt logique ?
2: Ouais, non, c'était trop intéressant. Pour moi, c'est la raison pour laquelle l'émission existe. Hein, de toute manière, ici, là, sur Radio Campus, pour moi, c'est pour ça qu'on est là. Hein. Ouais, non, c'est trop intéressant. Il y avait beaucoup de chiffres, ça m'a un peu cassé le cerveau.
1: Ah ouais, pardon, c'est vrai
2: c'est parce que tu les enchaînes tous d'un coup.
1: Ouais, ouais, okay. c'est...
2: Mais en même temps, c'est normal, c'est important, je trouve. Il faut s'appuyer sur les chiffres pour justifier ce qu'on raconte aussi, quoi.
1: Si vous avez conduit, fallait se mettre sur le bas-côté de la route pour écouter tous les chiffres. Hein. Fallait se concentrer. Mais du coup, on a parlé de rap français et du coup, on va switch sur d'autres manières du coup, de s'exprimer. Enfin, je ne sais pas si c'est très clair ce que je veux dire, mais...
2: Ouais, on voulait juste sortir un peu du francophone, là, je crois, aujourd'hui.
1: Ouais, c'est ça. On va un peu traverser les frontières, un peu direction la Belgique, les Pays-Bas, l'Allemagne.
2: Ouais, on va aller chez nos voisins d'Europe, un peu à l'ouest. À l'ouest ? Non, à l'est. J'avais une chance sur deux. C'est à l'est de la France. Voilà.
1: Et du coup, en premier son, je vais diffuser Sirmentis avec Sorry Not Sorry. Peut-être que j'en parlerai après.
2: Bah, si tu veux, ouais, comme ça, on fait une petite pause musicale.
1: Allez, let's go. Du coup, on s'écoute Sorry Not Sorry de Sirmentis.
3: Sirmentis. Yeah.

0: C'est, du coup, c'était Sir Mentis avec le titre Sorry Not Sorry. Donc je vais peut-être faire un petit mot quand même sur Sir Mentis. C'est un rappeur allemand originaire de Braunschweig avec 15 EP, un single et un album à son actif. Sorry Not Sorry qui est sorti en 2018. Et vraiment, il est considéré comme le premier mec trans à percer dans le rap allemand. Donc un artiste qui assume vraiment pleinement son identité sans se laisser réduire que à ça. Et donc pour la petite anecdote, avec le changement de sa voix, il a dû réenregistrer son premier album. Et il a surtout été influencé par le battle rap et des groupes comme Keys. Il a des textes qui sont assez bruts et assez engagés, que ce soit dans plein de ses morceaux ou dans des médias comme Missy Magazine, où du coup il parle de cette marginalité et de ces normes sociétaux-sociétales. Je ne sais jamais non, comment on dit.
1: Je crois, ouais.
0: Merci. En fait, faut que je me fasse confiance. Et du coup, est-ce que tu veux parler un petit peu de Blue Samu?
1: Ouais, si ouais. Tu veux enchaîner avec ça, ouais, pourquoi pas, carrément.
0: Et
1: en fait, ouais, moi j'avais pas beaucoup de, je connaissais pas forcément de rappeuse allemande. Du coup, je me suis concentrée sur ce que je connaissais, c'est-à-dire les artistes belges, en fait, pas mal. Et en fait, moi, j'avais découvert Blue Samu il y a un petit moment. Alors attends, je me mets mon pad en fait de notes sous les yeux parce que là, je vais dire des choses de tête. Mais j'ai préparé les choses aujourd'hui. Je suis quelqu'un d'organisé aujourd'hui.
0: T'as rempli tes devoirs aujourd'hui.
1: Ouais, j'ai mes petites notes et je suis prise avec moi. Du coup, je vais pouvoir pas raconter trop n'importe quoi.
0: Yahoo.
1: Alors, du coup, c'est parti. du coup, Blue Samu plutôt. C'est une artiste donc belgo-portugaise en fait et elle vient plutôt du milieu hip-hop. Elle avait collaboré à l'époque, donc depuis 2017, j'ai même pas noté c'est la date de ses débuts, mais en fait elle a commencé le rap super tôt, elle avait 19 ans, son premier EP. J'ai noté depuis 2025, mais n'importe quoi Margot, j'étais pas concentrée quand j'ai fait mes notes tout à l'heure, donc elle a pas du tout commencé depuis 2025, mais à peu près de mémoire de ce que j'avais regardé, c'était plutôt 2017. En fait, elle avait collaboré pas mal avec un collectif de rappeurs parisiens qui s'appelait Le 77. Donc voilà, donc elle vient un peu de ce milieu-là et donc elle chante, elle rappe en anglais, français et portugais. Elle mélange un petit peu donc les langues et elle mélange aussi pas mal de styles musicaux plutôt. Donc elle fait du rap hip-hop, mais elle fait aussi un petit peu de soul. Elle est influencée par la pop aussi. Là récemment elle a un peu quitté j'ai l'impression la scène musicale du rap et du hip-hop pour aller plus vers la pop alternative. Elle a sorti récemment 3 singles fin décembre là 2025 et ça faisait un moment qu'elle avait pas fait de nouvelles sorties musicales. En fait, ça faisait 3 ans qu'elle avait trop rien sorti. Peut-être qu'elle était aussi peut-être en tournée un peu en partie, je sais pas trop. Voilà. Du coup, moi, c'est une artiste que j'aime beaucoup, justement parce que elle n'est pas pure hip-hop et pure rap, ce que j'apprécie aussi de chez d'autres artistes. Hein, mais voilà, en fait, quand on écoute ses projets, on change un peu vraiment d'une vibe à une autre. Il y a des choses qui sont vraiment assez douces et assez mélancoliques, et c'est super agréable à écouter. Donc là, moi, je vais vous faire écouter un son qui date de 2022 et qui est paru dans son album qui s'appelle Seven, donc le chiffre 7. Je ne sais pas si c'est prononcé Seven, on peut le prononcer un peu dans toutes les langues, je pense.
0: Tant que c'est compréhensible.
1: Voilà. Et le son, il s'appelle Turquoise.
0: Et bah, du coup, on s'écoute ça tout de suite. Merci.

0: Du coup, c'était Turquoise de Bloussamou. Je trouve que ce morceau, enfin, en fait, Bloussamou, je trouve qu'il y a vraiment, enfin, cette musique, elle montre vraiment tout l'étendue de tous ces travails de son. Pour moi, c'est un peu la reine du rap et du chant, vraiment ce truc de soul et hip-hop en même temps, avec une vibe super intense. Et je trouve que ce morceau, il fait vraiment office de pont entre plein de monde, vraiment ce groove et l'émotion super introspectif. Je sais pas
1: Ouais.
0: si toi, tu es d'accord là-dessus.
1: C'était ouais, je trouve que ça représente vraiment à quel point elle est vraiment talentueuse et
0: Ouais,
1: sait faire
0: clairement.
1: vraiment plein de choses. Elle a vraiment un grain de voix hyper intéressant et en même temps elle se repose pas que là-dessus non plus. Puis les instrus aussi, elles sont super chouettes. Non,
0: Ouais, clairement.
1: franchement, c'est trop chouette. Et du coup, je vous recommande vraiment d'aller écouter ces derniers singles. Là, ça change un petit peu de ce qu'on a entendu un peu aujourd'hui,
0: Clairement.
1: et puis la direction artistique aussi visuelle,
0: Ouais,
1: super.
0: clairement.
1: Enfin voilà, trop bien. Tu la connaissais déjà du coup, toi?
0: Je trouve que, enfin, déjà, c'est une artiste avec une DA genre super audacieuse.
1: Ouais.
0: Et ouais, vraiment, du coup, c'est belge, c'est ça, ouais.
1: Ouais, ouais, ouais. Elle est basée à Bruxelles, il me semble.
0: Bizarre.
1: Ouais,
0: Moi, je vais enchaîner du coup avec un son, si t'es d'accord ou si
1: ouais.
0: t'as fini avec PLH, avec un son qui s'appelle Ailleurs. Du coup, on s'écoute ça tout de suite.

0: C'était donc PLH avec Ailleurs. PLH qui est un peu la queen du rap underground. On peut retrouver ses sons sur Bandcamp et elle se décrit vraiment en disant qu'elle s'est prouvée à la tête du rap underground, justement allemand, avec des annonces claires de la colère envers tout ce qui est imposteur et une critique du système. Elle apporte une énergie qui est brute dans ses textes, donc avec un boom bap dans le sang, elle étend son son avec du trap, du Miami Bass, et du Memphis, qu'on parlera du coup tout à l'heure, qui est assez honnête, puissante et prête pour sa première tournée, comme elle le dit. Donc voilà, on n'a pas plus d'informations sur son sujet parce que c'est vachement underground, mais je vous conseille d'aller écouter sur Bandcamp parce que vraiment c'est incroyable ce qu'elle produit. Et on va continuer du coup avec Miss Angel.
1: Ouais, allons-y.
0: Ouais, t'as des choses à dire avant dessus ?
1: Ouais, ou alors j'en parle juste après.
0: Ouais, comme tu le sens.
1: Ouais, je vais en parler juste après, on peut lancer.
0: Eh ben vas-y, lançons, si ça veut bien.
1: J'espère.

0: 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Et donc c'était Kiss My Ring de Miss Angel.
1: Yes, là du coup on a écouté Kiss My Ring. Kiss My Ring c'était une de ses dernières sorties. Là c'est sorti en décembre 2025. Mais moi je la connais depuis un petit moment. En fait, je l'avais découverte un peu en même temps que Blue Samu parce que il me semble qu'elles se connaissent, elles sont potes, elles ont déjà collaboré sur plusieurs sons. Donc pareil, ça fait un moment qu'elle est installée dans le rap game belge, Miss Angel, alias Big Miss d'ailleurs. Et du coup, elle est basée à Anvers et donc elle est anglophone et néerlandophone, donc elle rappe dans les deux langues, comme on a un peu entendu là. Voilà, moi j'ai pas énormément de choses à dire à part que c'est une rappeuse qui est déjà bien installée dans le milieu. Elle a déjà fait énormément de concerts, de festivals et tout en Belgique et un peu partout en Europe, enfin un peu partout en Europe, j'abuse, mais dans les pays voisins quoi. Voilà, j'aime trop son flow, c'est un peu bouncy, j'aime bien son énergie, je trouve que c'est encore une énergie complètement différente de Blue Samu. Ouais, mais que voilà, que moi je kiffe bien et je trouve qu'elle est efficace dans les morceaux qu'elle fait quoi.
0: Ouais, du coup elle a déjà carrément sa place installée, on va dire, dans son alentour.
1: Bon, en tout cas j'ai l'impression, ouais.
0: Moi je vais parler de, la prononciation va être terrible, je suis navré.
1: Lance-toi.
0: Wa 22 Hermann. Je ne sais pas prononcer les chiffres en allemand. J'ai fait LV2 espagnol.
1: Voilà, on est deux. Donc.
0: Et Donna Savage avec le titre Dix Fell. Donc les deux, c'est des rappeuses berlinoises. Wa van der Hermann, du coup, qui est née au Pakistan. Et du coup, elle a grandi à Berlin. Où elle a découvert le rap pendant la pandémie, vraiment par hasard, où du coup au début elle faisait ça pour délirer avec ses potes, et en fait rapidement ça a été attiré, enfin son flow et ses punchs ça a vraiment très vite attiré les producteurs. Donc aujourd'hui elle est signée chez Pharaon Music et elle a vraiment une bonne visibilité aussi. Et donc on parlait du Miami Bass, et là c'est... Oula, je suis navré. Et elle a vraiment ce mélange justement de beats inspirés du Miami Bass. Donc je vais quand même préciser ce que c'est avant de lancer le son. C'est un sous-genre du hip-hop dans les années 80, du coup à Miami, en Floride. Ça a vraiment un son super rythmé avec des grosses basses, des beats rapides avec des samples électro. Donc c'est un truc qui donne envie de danser quoi. C'est un mélange de hip-hop, de funk et d'électro. Enfin, c'est si la techno et le hip-hop pouvaient avoir un bébé, ce serait la Miami Bass.
1: Trop bien, ok. J'apprends des choses aussi.
0: Et bah parfait. Et du coup, on va s'écouter le son de Dix Fell de Wa van der Hermann.
1: J'ai l'impression que c'est un jeu de forme avec les 22, comme si ça se prononçait genre Waterman, tu vois.
0: Bah ouais, mais
1: comme ça, mais je sais pas comment du coup exactement.
0: On n'a pas les refs. Bouh, les boomers. Bah peut-être que ce sera le dernier son.
1: Ah, c'est possible ça.
0: On verra. Allez.

0: Et bah du coup, on arrive à la fin de cette émission.
1: C'est finito.
0: Bisous, je m'envole. Mais en tout cas, c'était super de changer du rap francophone. Du coup, on a pu découvrir aussi plein de nouvelles personnes. Et encore, je vous incite vraiment à aller creuser sur Madame Rap et plein d'autres médias
1: mais
0: aussi.
1: Ouais, mais c'est vraiment... Ouais, faut vraiment que j'aille faire un tour pour la suite.
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1: Bonsoir à tous et à toutes. Vous écoutez l'épisode 13 de Au Pays des Rêves. Alors si vous fréquentez les milieux techno ou plus largement les espaces festifs, vous avez déjà sûrement croisé ces personnes souvent habillées avec un gilet blanc floqué Team Safe ou encore Bienveillance ou Prévention ou Vigilance. Ces personnes, elles circulent entre les corps qui dansent, elles distribuent de l'eau, du sérum physiologique, elles prêtent une oreille attentive, elles rassurent et elles accompagnent. Leur mission, c'est de rendre la fête plus sûre, plus safe. Depuis quelques années, ce mot, le mot safe, s'est imposé un peu partout. Les clubs l'affichent, les festivals le revendiquent, les événements l'annoncent dans leur communication. La fête se veut safe. Mais à force de sortir et de discuter avec ces bénévoles, certaines choses m'ont un peu troublée. Beaucoup n'étaient pas formés, d'autres l'étaient très peu. Certains, certaines semblaient épuisés, parfois seuls face à des situations très lourdes. Violence, agression, bad trip, crise d'angoisse. Et en parallèle, je voyais de nouveaux lieux ouvrir en revendiquant haut et fort leur caractère safe. Des posts Instagram un peu léchés, des chartes affichées, des stories engagées. Et je dois l'avouer, j'ai commencé à avoir l'impression qu'on se moquait un peu de nous. Qu'est-ce que ça veut vraiment dire safe lorsqu'il n'y a pas de formation solide, lorsqu'il n'y a pas de protocole clair, lorsqu'il n'y a pas de suivi psychologique pour les bénévoles, lorsqu'on refuse parfois même d'aborder la question de la consommation de drogue, pourtant bien réelle. À mesure que les teams safe se multiplient, leur présence semble parfois répondre davantage à des impératifs d'image qu'à une véritable politique de prévention. Dans un milieu où l'image est centrale, ne pas se dire safe, ça devient presque suspect. À l'inverse, revendiquer cette étiquette, ça offre une forme d'immunité morale. Ça rassure les publics, ça protège la réputation des organisatrices et ça permet de se positionner comme progressiste sans nécessairement transformer les structures en profondeur. Et c'est cette tension que j'ai voulu interroger. Il y a quelques mois, j'ai mené une enquête, j'ai rencontré des bénévoles impliqués dans des dispositifs de réduction des risques liés aux drogues, mais aussi dans la prévention des violences sexistes et sexuelles en milieu festif. J'en ai tiré un article et le constat est clair. Manque de formation, responsabilité immense, peu d'accompagnement et souvent une instrumentalisation du travail bénévole. Alors aujourd'hui, pour approfondir cette réflexion, j'ai le plaisir de recevoir trois personnes engagées sur le terrain dans la réduction des risques et dans la prévention des violences en milieu festif. On va aborder des points que j'ai pu soulever dans cet article, dans cette enquête, ensemble. Bonsoir à tous les trois.
8: Bonsoir.
9: Bonsoir.
10: Salut.
1: Alors je vais commencer par vous, Karine et Anas. Vous êtes tous les deux membres de Techno Plus. Techno Plus, on les a déjà reçus plusieurs fois dans cette émission quand on parle des sujets en lien avec la RDR, avec la consommation de drogue. Est-ce que vous pouvez quand même rappeler aux auditeuristes qui connaissent peut-être pas cet asso, quel est son rôle? Et aussi, vous deux, qu'est-ce que vous faites au sein de Techno Plus?
8: Du coup, Techno Plus, ça a été créé en 1995. C'est une association de santé communautaire. Donc, ça veut dire que c'est une association qui a été créée par les teufeurs pour les teufeurs. Donc, on fait de la réduction des risques liés à la consommation de drogue. Et on intervient essentiellement en free party, parce que c'est de là qu'on vient. Et aussi, ça nous arrive d'aller dans les festivals ou dans les clubs. Moi je suis volontaire comme tout le monde à Techno Plus, donc on peut faire plusieurs choses, on intervient sur les dispositifs, après chacun a ses endroits où il préfère. Moi je par exemple je suis très bien dans tout ce qui est réassurance, et après voilà, pour l'instant je suis encore au conseil d'administration de l'antenne, donc on fait tout ce qui est vie associative aussi.
1: Et toi, Anas?
11: Moi, je suis un peu moins actif maintenant. Si je peux me permettre d'ajouter un tout petit truc, c'est on est une asso de RDR, mais on est aussi une association qui fait la promotion de la culture techno, ce qui fait un peu notre particularité dans le champ de la réduction des risques. Donc on adhère entièrement au discours que tu avais avant. Et dans la question de qu'est-ce qu'on fait, la réassurance aussi énormément. Alors pour les auditeurs et auditrices qui ne sauraient pas ce que c'est concrètement accueillir quelqu'un qui n'est pas bien en soirée, que ce soit pour des raisons émotionnelles, parce qu'elle a pris trop de produits, ou pour un mélange de plein de facteurs. Et en gros, c'est comment... en discutant avec la personne, en lui faisant des petites techniques d'écho, et en sachant un peu diagnostiquer ce qui lui arrive, on arrive à la faire se sentir mieux.
1: Merci beaucoup, Karine et Anas. Alors toi, Mélanie, tu es la directrice de l'association Les Catherinettes, c'est une association de prévention des VSS en milieu festif. Est-ce que tu peux aussi te présenter et nous en dire un peu plus sur Les Catherinettes ?
9: Les Catherinettes, c'est donc, tu l'as dit, une association de prévention des violences sexistes, sexuelles et discriminatoires en milieu festif. Nous, on existe depuis 2020, puisque c'est un sujet qui est quand même plus récent que la RDR en milieu festif et culturel. C'est une asso qui a été fondée par Agathe et Anna à Nantes, qui bossaient dans le milieu culturel et qui se sont dit bah il y a un vrai gros problème autour du sujet des violences sexistes et sexuelles au départ, et qui se sont dit faut qu'on fasse quelque chose. Et elles venaient de l'organisation de festivals aussi, donc voilà, il y avait cette envie aussi d'aller vers cet endroit-là pour lutter contre ces violences. Là. Et nous, aujourd'hui, ce qu'on fait, en fait, c'est de la régie VSS. Ce qu'on, nous, on a appelé régie VSS. Et en fait, l'idée, c'est vraiment de coordonner tout le dispositif de sécurité des publics quant au sujet de violences sexistes, sexuelles et discriminatoires. Et donc, nous, on travaille majoritairement sur des gros festivals, sur des grosses jauges entre 10 et 30 000 jours. On fait aussi des plus petits parce qu'on garde quand même cette appétence aussi pour des festivals féministes, plus petits, plus militants. Et puis que, on est aussi d'accord avec tout ce que tu as cité en intro sur l'essence même de la fête. Donc voilà.
1: Et toi, tu fais quoi au sein des Catherinettes, du coup ?
9: Moi, je suis en direction, donc à peu près tout ce que vous pouvez imaginer, je sais le faire et je le fais.
1: Alors, comment ça se passe pour vous sur le terrain, concrètement ? C'est quoi un peu vos missions ? Est-ce que vous avez des stands ? Est-ce que vous mettez en place des maraudes ? Est-ce que vous avez du matériel spécifique ? Comment ça se passe ?
8: Du coup, pour Techno Plus, on va dire qu'on a un peu ça. Le dispositif peut changer suivant la taille des équipes. On va dire que le dispositif de base, c'est déjà un stand qui permet en fait déjà de donner de l'information sur les produits. Voilà, parce que c'est quand même la base du travail de réduction des risques, la diffusion de l'information et l'information et le matériel. Donc, c'est-à-dire tout ce qui est roule-tapaille, sérum physiologique ou d'autres matériels, tout ce qui va te permettre en fait, de pouvoir consommer en évitant la propagation par exemple, des maladies. Après ça, souvent, on peut avoir un chill, qui est un endroit qui va permettre aux gens de se poser, de se reposer, dans lequel on travaille, dans lequel du coup, on fait des bastos, dont on a parlé tout à l'heure aussi, les réassurances plutôt légères. Donc là, c'est accueillir les personnes, leur parler. Donc ça, c'est la première base du dispositif et qui permet aussi du coup les gens nous voient et viennent vers nous. Et après, on peut avoir un dispositif plus large qui peut aller dans un autre espace qu'on appelle aussi espace de réassurance, mais là fermé, avec plutôt des lits qui peuvent être pour les réassurances plus longues ou plus importantes, sévères, on va dire. On peut avoir un espace bobologie, on fait les premiers soins de bobologie, voilà, donc quelqu'un qui s'est coupé. Voilà. Ensuite, on peut avoir... des fois, on a des accueils quand on travaille avec d'autres associations. Ça arrive d'avoir des accueils spécifiques isolés pour les personnes victimes de violences sexistes et sexuelles, justement. Des fois, on a aussi dans les dispositifs des accueils, des heures d'accompagnement pour l'injection. Ça, c'est aussi quand on travaille avec des centres des CARUD, donc des centres d'accueil à la réduction des risques. Et voilà, et tout ça, en fait, se fait suivant aussi... Et on fait de l'analyse de drogue aussi, merci Anas. On fait de l'analyse de drogue, donc ça c'est en free party, c'est très facile de l'emmener. Un peu plus compliqué en festival ou en club, où là il y a des fois un travail en amont qui doit être fait pour expliquer la loi aux organisateurs, comme quoi c'est autorisé. Mais c'est vrai que c'est un très bon outil de réduction des risques qui permet, un, d'informer les gens sur ce qu'ils consomment, et aussi des discussions de réduction des risques, vu que c'est dans un endroit un peu plus feutré, qui peut des fois aller plus loin aussi au niveau, même sur les consommations des gens. Donc voilà. Et des maraudes, ça nous arrive plus rarement, c'est pareil. Ça dépend aussi du nombre d'équipes qu'on a. Souvent, on peut travailler ça avec d'autres équipes, justement, des équipes de bienveillance qui sont là, des fois, gérées par les organisateurs. Et donc, on essaye de travailler en commun là-dessus. Des fois, c'est nous-mêmes qui faisons les maraudes seuls. Des fois, voilà, mais on essaye de... Souvent, quand même, on travaille, souvent, par exemple, je pense à des gros festivals comme Solidays où on travaille avec d'autres équipes qui d'équipes safe, et ça permet en fait de mélanger un peu et de faire transmission de savoir en fait.
1: Donc, juste, c'est un mini laboratoire un peu que vous pouvez déplacer pour l'analyse de substances. C'est comment, matériellement parlant?
8: Alors, c'est un petit. c'est une machine qui n'est pas très grande, qui s'appelle un spectromètre infrarouge.
1: Okay.
8: Et en fait, ça analyse du produit. En fait, il n'y a pas besoin de détériorer le produit, c'est la matière brute. Donc, que l'on met sur la machine. Et en fait, la machine envoie de la lumière. Et en fait, il y a un diamant en dessous qui renvoie la lumière à la machine. Et suivant comment la lumière passe dans la molécule renvoie pas, toutes les molécules renvoient la lumière de manière différente. Ça fait un spectre sur l'ordinateur. Après, l'ordinateur, en fait, c'est un logiciel qui a une base de données. Voilà, une bibliothèque qu'on met à jour avec, du coup, plein de drogues, plein de produits différents. Et nous, après, l'analyste, en fait, on regarde le spectre, voit ce qui correspond. On peut aussi, du coup, des fois, il y a des pics qui vont être divergents, donc c'est important quand même d'être formé pour essayer de trouver les autres produits de coupe, tout ça, et donner les bons résultats à la personne. On ne fait pas de quantitatif, c'est-à-dire on ne peut pas dire à quelqu'un il y a 40% de cocaïne, 60%. Non, le but, c'est du qualitatif, c'est-à-dire on peut lui dire oui, c'est bien ce produit-là, c'est pas ce produit-là, il y a ça comme produit de coupe ou pas. Et après, on peut en discuter aussi avec la personne.
1: Ok, c'est super intéressant. Et toi, du coup, Mélanie, ça se passe pas trop comme ça sur le terrain, non?
9: Moi, j'ai pas de spectromètre infrarouge, même si j'adore travailler avec des structures qui l'ont sur le terrain. Mais je crois, il me semble qu'il y en a que 5 en France, donc c'est vraiment très limité. Non, nous, au Quatrinette, en gros, je permets juste de rappeler que nous, l'accompagnement, il est vraiment à l'année avec les structures avec qui on travaille. C'est-à-dire qu'on les accompagne avant, pendant et après l'événement. Et l'idée, c'est de travailler avec les structures au protocole de sécurité qu'on va déployer ensemble sur site, qui implique très très souvent les assos de RDR aussi, les secours, les prestataires de sûreté événementielle, etc. Mmh. Parfois, les forces de l'ordre, quand elles sont présentes sur le site. Donc nous, après, sur le dispositif, il est important aussi de savoir qu'on envoie des salariés pour coordonner le dispositif. Donc, on a des équipes de 4, généralement, qui sont des personnels rémunérés sur site, qui vont encadrer les bénévoles. Et on travaille aussi avec des psys qui sont également rémunérés et qui ont commencé à développer des expertises spécifiques sur le trauma immédiat, etc. Et du coup, une fois sur place, nous, on a effectivement le stand d'information, sensibilisation des publics, sur lequel on ne donne pas de matériel, nous. La seule chose qu'on a à disposition des publics, c'est des protections menstruelles. Mais tout ce qui est, par exemple, capote de verre, etc., ça ne protège pas de la soumission chimique, puisque la soumission chimique, c'est pas du GHB dans un verre. En tout cas, c'est très peu. En fait, c'est des outils pour nous qui sont plus marketing, et les présenter comme des outils de prévention, déjà ça responsabilise les victimes et ensuite ça protège d'absolument rien. Donc on donne pas tout ce genre de choses. Donc le stand d'information des publics sur lequel les bénévoles peuvent faire de la pédagogie du consentement, des jeux de société, etc. On a des infokiosques, on a des BD à consulter sur place, des choses comme ça. Ensuite, on a les maraudes qui sont là, faites aussi par les bénévoles, qui sont là, aller vers les publics à nouveau dans une logique de sensibilisation au protocole qui est déployé sur place, mais qui les bénévoles vont pas prendre en charge les victimes. Les victimes, elles sont prises en charge par notre psy en priorité, puis par les personnes qui sont payées pour le faire sur place, donc les coordinatrices, qui vont pouvoir prendre en charge les victimes sur les zones d'écoute. Pareil, nous on dit pas safe zone parce qu'il y a aucune zone qui est safe dans un événement, et un safe event, ça n'existe pas. Donc une zone d'écoute sur laquelle les victimes peuvent être prises en charge. Et puis ensuite, on a des personnes qui vont se coordonner avec les services de secours, les services de sécurité, les services de police éventuellement, parce que des fois, il y a la victime à prendre en charge, mais

0: tout ça. On a eu même des gens qui nous envoyaient des mails pour nous dire qu'ils nous vendaient ça et tout ça. Donc on a exactement le même positionnement que ça responsabilise les victimes au lieu de responsabiliser les auteurs. Et en plus, ça fait de la fausse sécurité parce que, en effet, déjà, ça n'empêche pas. Ça se soulève facilement, si vraiment. Et en plus, c'est pas la majorité des cas. Et qu'on oublie aussi la vulnérabilité chimique, qui est juste de, le fait d'attendre qu'une personne soit assez alcoolisée ou déjà beaucoup trop défoncée par un produit pour pouvoir profiter d'elle. Donc on est plus dans l'information et c'est aussi pour ça, côté savoir quand tu prends un produit, quels sont les effets, qu'est-ce qui va se passer, ce que ça peut mettre en jeu et tout, c'est important. Et on est aussi pour l'accompagnement des auteurs aussi, on se positionne là-dedans, on pense que c'est important. Et encore plus dans le milieu de la free party, qui est un milieu autogéré où du coup il n'y a pas forcément de sécurité, ça demande aussi une autre articulation qui est assez importante, de prendre en compte les victimes et les auteurs pour peut-être éviter une double agression, une triple agression auprès des auteurs derrière.
1: Pour les auditeurs et auditrices qui nous entendraient, là, il y a deux termes un peu clés qui sont sortis, c'est la notion de soumission chimique et de vulnérabilité chimique. La soumission chimique, ça suppose de vraiment, il y a un aspect très délibéré, ça veut dire que quelqu'un va vous mettre quelque chose dans votre verre pour profiter de vous, alors que la vulnérabilité chimique, elle est un peu plus fine. Ça veut dire cette personne que vous aimez bien, à qui vous arrêtez pas de payer des verres, ben en fait, si on prend un peu la définition à proprement parler de la vulnérabilité chimique, ça pourrait rentrer là-dedans, par exemple. Là où la soumission chimique, ça suppose vraiment
2: une absence de consentement.
1: Oui, tout à fait. Merci bien.
3: Merci beaucoup pour ces précisions. On va faire la première pause musicale. On va s'écouter Arabic Sound de Atram.

0: Et c'était Arabic Sound de Atram. Alors, on va reprendre cette petite interview. Quand j'ai écrit cet article, du coup, sur l'instrumentalisation des Team Safe, l'une des premières choses qui m'a vraiment marquée quand j'ai parlé avec les bénévoles, c'est l'absence de formation. Alors, j'ai pu remarquer que beaucoup de personnes soit n'étaient pas formées, soit s'auto-formaient avec des formations gratuites ou peu chères, mais du coup, ça restait quelque chose de difficile et souvent très précaire. Est-ce que vous, vous avez reçu une formation, des formations, avant d'intervenir en milieu festif, et est-ce que vos assos, elles proposent des formations? Mélanie, vas-y, je t'en prie.
1: Je peux y aller, ouais. Moi, j'ai été formée par... c'est pas moi qui ai fondé l'asso. Donc, quand je suis arrivée dans l'asso, évidemment, il y a eu de la transmission de compétences par les personnes qui étaient déjà là. Cela dit, les formations à l'accueil et au bénévolat, au milieu festif, etc., sur les VHSS, bah, c'est assez récent. La première asso qui s'est vraiment structurée, s'est consentie, c'était 2018. Donc, ça fait moins de 10 ans. Cela dit, on a un peu tous et toutes des parcours d'auto-formation en milieu militant, dans des espaces de care, d'inclusion, etc. Nous, on a aussi la chance, entre guillemets, d'être salarié de la structure, ce qui nous donne un plan de développement des compétences, qui est un truc très barbare et très RH, mais qui nous permet quand même d'avoir accès à de la formation continue en tant que salarié. Et évidemment, nous, tous nos bénévoles bénéficient de... Ben c'est même pas bénéficie, c'est obligatoire en fait avant de venir avec nous. C'est 4 heures minimum de formation avant de venir faire un shift avec nous. Et ensuite, sur une année, on va proposer plusieurs sessions de formation accessibles à nos bénévoles pour monter en compétences sur des sujets plus spécifiques, les violences sexuelles au travail, les LGBTQIA+ phobies, les violences ethno-raciales, etc. Donc ça, évidemment, elles sont pas obligatoires, c'est sur celles et ceux qui veulent. Mais ça permet du coup de monter en compétences aussi sur d'autres sujets pour revenir sur le terrain avec nous, avec d'autres choses, quoi. Et après, bah, de nos parcours aussi individuels, je prends l'exemple de ma collègue Marine, qui, elle, est aussi secouriste à la Protection Civile 44. Elle a sa formation de secouriste, elle a son PSSM, donc premier secours en santé mentale. Enfin, voilà, il y a des choses qui existent quand même et qui peuvent être mobilisées sur nos sujets.
0: Et juste, les formations que vous proposez, c'est des formations gratuites?
1: Pour les bénévoles, oui, bien
0: oui.
1: sûr.
0: Okay.
1: Oui, oui, bien sûr. Bah, la seule condition, pour l'instant, c'est de faire un shift de 4 heures avec nous dans l'année. Mais du coup, évidemment, elle est totalement gratuite, la formation. Si on demande aux gens de nous donner un peu de leur temps, évidemment, on leur donne du nôtre.
2: Du coup, à TechnoPlus, il y a quand même un parcours de formation qui est assez intense et cadré. Bon, déjà, il y a un peu... Il y a quand même beaucoup de gens déjà qui sont à TechnoPlus qui peuvent être déjà infirmiers ou qui viennent de structures médico-sociales dans la dicto, de parcours comme ça. Donc ils sont déjà un peu formés. Par exemple, c'est mon cas, par exemple, ou celui d'Anas. On travaille depuis longtemps dans les structures comme ça. Et après, en tant que volontaire, il y a un parcours de formation. Donc déjà, il y a des week-ends. Le premier, c'est un premier week-end qui s'appelle la formation initiale. On reprend en fait les bases de la réduction des risques, l'histoire de TechnoPlus, l'éthique, dans quelle éthique nous on se met, tout ce qui est bienveillance, non-jugement, tout ça. Donc ça prend un week-end. Après, on a d'autres formations, comme une formation sur les produits, qui dure une journée. Ensuite, on a... En deuxième étape, là je prends les grosses étapes et je pense qu'il va compléter Anas. On a un autre gros week-end de formation un peu plus tard dans le parcours de volontaire qui est là. Il y a un week-end où on parle plus bobo, réassurance et formation pour être ce qu'on appelle référent de... Si, c'est responsable dentaire, pardon. Donc c'est aussi en fait parce que j'ai quand même beaucoup de process à TechnoPlus, notamment comme on fait un brief, comme on fait un débrief dentaire, comme on prépare une interne. Donc on est formé à tout ça. Et après, pendant tout le temps, vu que ça reste quand même quelque chose de santé communautaire, fait par les pairs, on se forme tous, en fait. Il y en a toujours, par exemple, je sais pas, je vais prendre l'exemple d'Anas qui est à côté de moi, il est très calé à tout ce niveau psychédélique. Je sais que si j'ai des questions, je vais plutôt m'orienter vers cette personne. Les gens qui sont, par exemple, très calés en nouveaux produits de synthèse. Et c'est aussi comme ça qu'on se forme tout le temps, qu'on se pose des questions. Le but est toujours de dire, personne ne donne une information qu'il n'a pas. On a toujours des gens, on est nombreux à Technoplus, il y a toujours des gens vers qui s'orienter, où on peut trouver l'information et demander. On a déjà eu des formations, je crois, par d'autres associations pour tout ce qui est VHSS. On travaille souvent avec d'autres associations aussi, sur des grosses inter ou quoi, que ce soit des associations de VHSS ou d'autres associations de réduction des risques. Donc tout ça aussi, ça fait de la formation. Mmh. Et Anna, si tu as peut-être envie de rajouter des détails.
3: Oui, aussi parler de formation continue. J'imagine que c'est un peu pareil chez vous aussi, chez les Catherinettes, mais... Il y a aussi beaucoup de systèmes de mentorat ou en gros des personnes qui vont aller sur leurs premières inters. On leur propose en fait de participer à l'inter, mais d'être un peu plus en observation. Et en fait, nous, de ce qu'on constate, c'est que la formation formelle, elle est géniale, mais elle se suffit pas, quoi. Genre, il y a entre le savoir-être et le savoir-faire, il faut un moment où, en fait, c'est, comment dire, ces deux items, ils jouent ensemble, quoi. Ces deux notions, elles viennent s'affronter. Si tu fais que de la formation théorique toute ta vie, en fait, très vite, tu vas te rendre compte qu'en situation de stress, t'as tout qui saute, que même des choses que tu connais très bien habituellement, tout d'un coup, elles sont pas super palpables, parce qu'en fait, une information qui est assimilée dans un fonctionnement, il y a quand même un petit décalage derrière entre les deux. Et pour moi, c'est ce qu'amène beaucoup la formation pratique. Et en même temps, le pratique, ça te met dans un état de stress. Donc, si t'as pas de théorique, pas de branche sur laquelle te raccrocher, c'est aussi compliqué, quoi. Donc, je pense que c'est un peu... j'imagine que c'est pareil pour vous.
1: Ouais, bah complètement. Mais j'ai aussi oublié de dire, nous, on a été formés par T+, à l'Ouest, sur les produits aussi, etc. On fait aussi beaucoup d'auto-formation avec d'autres structures. Je pense à Consentis, avec qui on avait organisé une session de formation sur la prise en charge des violences conjugales en milieu festif, par exemple. Ou avec l'Orange Bleu, le collectif des festivals, etc. On avait, Consentis et l'OBE avaient construit un module sur les violences conjugales spécifiquement en rapport avec les consommations et comment du coup c'était visible à cet endroit-là en milieu festif, et c'est hyper enrichissant. Et en fait, il y a pas grand-chose qui existe sur ce sujet-là, et c'est juste Blandine de l'Orange Bleu et Julie de Consentis qui se sont dit on va faire quelque chose ensemble, on va discuter, et elles ont créé un module qu'elles ont pu transmettre et qui reste aussi open à être enrichi par l'expérience de terrain. Parce qu'il y a effectivement, il y a que ça qui va permettre faire des rétextes, c'est hyper important, et il y a que ça qui va permettre de faire mieux les fois d'après. Et effectivement, les systèmes de mentorat un petit peu, on essaye par exemple quand on fait partir des maraudes, et qu'il y a des bénévoles qui sont là depuis 3 ans, 4 ans, 5 ans, et qu'il y a des bénévoles pour qui c'est leur première fois avec les Catherinettes, on va mettre des gens qui ont un peu d'expérience avec des gens qui en ont moins, et du coup ça va créer d'autres choses, et puis ça va être rassurant aussi pour les personnes pour qui c'est la première fois, quoi.
0: Vas-y, Anas.
3: Je tiens à préciser du coup que nos deux assos donnons aussi des formations à des personnes en particulier ou d'autres associations ou organisations. Je le sais parce que Catherine nous ont formés il n'y a pas si longtemps que ça, mon asso Nataraja. Et au-delà de ça, nous on a une formation à T+, qui s'appelle la Formapair, qui est accessible en fait à n'importe quel particulier, qui en général est rémunéré sous forme de prix libre. Donc histoire de s'adapter aux envies et aux possibilités de chacun et chacune.
0: Merci. Être bénévole en milieu festif, justement, comme vous, ça peut être très difficile psychologiquement, émotionnellement. Est-ce que vous proposez des temps de débriefing ou même un suivi psychologique, justement, après des situations qui ont pu être difficiles?
1: Le suivi psychologique individuel, ça demanderait trop de moyens pour le mettre en place, donc évidemment c'est pas possible. Par contre, nous on commence à évoquer le sujet du coup à la formation avant le festival, qui a lieu quand même. On essaye de mettre la formation 2-3 semaines avant le festival. Ça permet aussi aux gens d'assimiler le sujet et de se rendre compte de si elles vont être en capacité, ou s'il y avait trop de triggers pendant la formation, et de pouvoir se retirer entre le moment de la formation et le festival, si jamais elles se sentent pas de venir avec nous. Ensuite, très souvent, on fait des appels individuels avec les personnes qu'on connaît pas encore, et on va discuter un peu avec elles, etc., et voir aussi un peu si ça va pour elles le sujet. Et donc bien remettre une couche en permanence sur il faut connaître ses limites. C'est pas forcément évident, c'est plus facile à dire qu'à faire, mais si on veut le faire bien, il faut connaître ses limites, il faut savoir les poser, il faut savoir les respecter, il faut savoir partir et quitter le shift au moment où les limites, elles sont dépassées, en fait. Mmh. Et nous, on insiste vraiment là-dessus. Ça, c'est en amont. Et ensuite, une fois sur place, on a des briefs avant chaque créneau et des débriefs après chaque créneau. Donc là, c'est vraiment avant de partir en maraude, au stand, etc. Où on remet une couche sur c'est quoi nos limites, comment on les pose avec son binôme ou son trinôme de maraude aussi. On les invite à en parler entre elles, etc. Est-ce que c'est pour toi, c'est OK de prendre la violence sur mineur? Est-ce que pour toi, c'est OK de prendre la violence conjugale ou pas? Qu'est-ce que je peux encaisser ou pas, quoi? Et donc, brief, débrief. Évidemment, s'il y a des situations qui le nécessitent, nous, comme on travaille systématiquement avec des psychologues sur place, les psys sont aussi disponibles pour faire de l'écoute avec les bénévoles. Ça peut être avec une personne salariée si la psy n'est pas dispo parce qu'elle est sur une inter. Donc tout ça, c'est pendant l'exploitation et après le festival. Évidemment, nous, on est disponibles par mail, par téléphone, si jamais il y a besoin de revenir sur certaines choses. Et on essaye de systématiser le débrief à froid, à chaud et à froid, donc juste après et un mois, deux mois après le festival, quoi.
0: Et vous, chez T+ Plus ?
2: Du coup, on a déjà, on a en fait. Alors, les inters se préparent en avance. En général, la semaine d'avance, c'est vraiment le. En fait, on a des réunions toutes les semaines. Donc, la réunion juste avant l'événement permet de définitivement bloquer qui vient, quelle équipe, comment, où on va arriver et tout ça. Le jour de l'inter. Donc on a un moment, on a un gros brief de début d'inter, où là on peut redire en effet, souvent on refait un tour et les points forts des gens ou les triggers, donc c'est-à-dire que moi je veux pas faire ça, enfin je peux pas, on pose les limites. Après bah il y a l'inter qui se passe. Le but c'est on n'est jamais seul sur une réassurance. En tout cas, voilà, ça déjà c'est les bases. On part jamais seul en maraude. On part jamais seul sur n'importe quoi. Quelqu'un qui vient nous le public vient nous chercher en stand. On ne part jamais seul, on ne part jamais sans prévenir les collègues. C'est très important. Et voilà, après c'est pareil, c'est toujours ça, connaître ses limites, savoir poser ses limites. C'est très difficile, donc c'est aussi à nous, les autres, de savoir respecter les limites des gens. Et quand ils le disent une fois, il y a aussi beaucoup d'essayer de prendre soin. C'est-à-dire qu'après, plus on se connaît, peut-être à la différence des Catherine, c'est que nous, on se voit très régulièrement, on fait des interventions toute l'année. Donc on se connaît, donc on arrive aussi plus à se connaître, à voir quand la personne, notre collègue, on va dire, ne va pas bien, même des fois sans mots, ou même passage de. Par exemple, Anna, c'est moi qu'on travaille depuis très longtemps. En un regard, on est capable de savoir que l'autre va pas bien, ou que dans une réassurance, il y a besoin d'un relais, ou que tout va bien. Donc il y a ça aussi, et le but c'est ça, c'est qu'on soit capable aussi à un moment d'identifier ensemble, là ça va pas, on passe un relais. Et après les inters, il y a un premier aussi, donc des fois pour les gros inters on a des briefs de shift, ça dépend vraiment du dispositif, hein. Et après par contre à la fin de l'inter, on arrive au local, on range le matériel, on fait un premier débrief, donc là entre équipes, donc là on peut vraiment débriefer plus dans le détail de ce qui s'est passé, s'il y a des choses qui nous ont choquées et tout ça. Et à la réunion de la semaine d'après, on fait un débrief de l'inter. Et donc là, avec tous les autres volontaires, donc vu qu'on a l'anonymat, par exemple, on reparle, par exemple, pour parler de certaines situations. Mais par exemple, on ne va pas redire les noms des gens qu'on a accueillis ou quoi, par exemple. Et s'il y a vraiment besoin, on peut toujours en reparler, que ce soit avec l'équipe qui est partie en inter avec nous ou avec d'autres membres de l'association. On a un groupe dans Techno Plus qui s'est fait depuis quelques temps, là, peut-être un an, qui a été créé, qui s'est suivi bien-être des volontaires. Donc, c'est un groupe ressource qui peut être aussi appelé à tout moment pour les volontaires s'ils ont besoin d'être entendus. On a des psys qui sont pas de Techno Plus, mais qui sont d'autres assos copines, qui sont des personnes très ressources et qui viennent des fois aussi en inter avec nous, qui sont des bons appuis, notamment quand on a des cas de VHSS et qu'on peut appeler. Donc voilà, c'est des choses qu'on redit. Tu peux, s'il y a besoin, tu peux. Et des fois, moi, ça m'est déjà arrivé d'avoir l'impression que quelque chose passe et puis c'est quelques temps après qu'en fait, ça nous revient. Donc, voilà, on est tous volontaires, on est tous bénévoles, donc on essaye le plus possible, parce que oui, en effet, c'est très impactant, les inter en festif. Donc, voilà.
3: Je rajouterais que Ça peut déjà être impactant sur 8 heures d'intervention, mais que quand tu fais des fois, par exemple, des 48 heures, des événements en fait, qui se veulent longs, pour peu que tu sois un peu en sous-effectif, et au vu de ton visage, je vois que vous rencontrez la même chose aux 4 minutes,
2: oui.
3: Ça rajoute un vrai truc, quoi. Et là aussi, une des raisons pour lesquelles on n'arrête pas de parler du groupe, le fait de ne pas gérer les choses seul, c'est qu'en fait, entre l'effet tunnel de la situation qui est super engageante émotionnellement, le fait que, par exemple, peut-être tu les enchaînes depuis 12 heures, ces situations-là, en fait, il y a vraiment un moment où il y a un vrai poids sur la charge décisionnelle. Et le fait d'être avec d'autres personnes, ça te permet d'étayer. Des fois, tu t'apprêtes à faire de très mauvaises choses, mais selon même ta propre pensée, et tu t'en rends pas compte. Et du coup, le fait de parler avec quelqu'un, de constamment élaborer, c'est vraiment, je pense, un des premiers pare-feux qui nous empêche, je sais pas, par exemple, comme mes collègues l'ont super bien dit, des fois, ce qui est traumatisant, ça te touche d'une manière qui est tellement insidieuse que, en fait, c'est, je sais pas, ça t'attaque dans un angle mort qui fait que tu peux pas voir que t'es dans un angle mort et que t'es en difficulté. Mmh. Du coup, c'est là que c'est d'autant plus important de travailler avec des gens qu'on comprend bien, ou alors, et ça c'est encore plus idéal, qui arrivent à définir leurs limites.
1: Ou les deux.
3: Oh, wow.
1: Mais c'est vrai que moi je vous rejoins vachement, mais sur la partie équipe salariée, du coup, enfin rémunérée, parce que c'est plutôt ça qu'on fait nous entre équipes, parce que nous, nos bénévoles vont, dans la mesure du possible, pas hyper être exposés à la violence finalement. Alors, c'est pas toujours le cas et c'est pas, mais ils font pas de prise en charge, ils font pas d'écoute, il y a des consignes très claires de relayer vers les coordos, enfin c'est que 4 heures entre guillemets de shift, alors que effectivement pour les équipes rémunérées, bah on est là pendant 15 heures, 16 heures parfois plus, et que ouais, ça c'est plus dur, et que enfin les débriefs en équipe, ils sont hyper importants aussi, quoi, parce que sinon tu t'en sors jamais.
0: Merci beaucoup, on va faire une deuxième pause musicale, on va s'écouter Pau de Panteros 666 et MC Wayel.

0: Et c'était Pow de Panteros, pardon, 666 et MCYL. Pour finir, il nous reste 15-20 minutes. Je voudrais parler de la séparation qu'il y a entre la RDR et la prévention VSS dans les clubs ou les milieux festifs légaux en tout cas. Il y a beaucoup de clubs qui acceptent par exemple une team VSS mais qui refusent une team réduction des risques parce que ça pourrait revenir à reconnaître qu'il y a de la consommation de drogue dans leur club par exemple, ce qui est vachement hypocrite. Est-ce qu'on peut, selon vous, rendre un espace festif plus sûr sans intégrer la réduction des risques? Et je voulais aussi savoir comment du coup les équipes RDR et VSS travaillent ensemble pour rendre des espaces plus libres et plus sûrs.
1: En vrai, la réponse courte, c'est non. C'est pas safe,
0: c'est pas possible
1: d'avoir l'un ou l'autre et pas les deux.
2: Bah déjà,
1: voilà.
2: Je voudrais déjà revenir sur l'histoire de la réduction des risques parce que on parle de drogue, mais on parle aussi toujours de santé sexuelle. Dans le matériel de base qu'on distribue, on distribue aussi des préservatifs, tout ça. Donc, parce que c'est moi, quand je suis rentrée là-dedans, on m'a bien dit, c'est tous les risques qu'on rencontre en soirée et la consommation de produits peut altérer ton jugement et ton comportement aussi. Donc, par exemple, augmenter tes prises de risque. Donc là, on ne parle pas forcément de violence, mais en tout cas, ça a toujours été intrinsèquement lié. Il y a quand même... Donc c'est aussi qu'il y a quand même des produits qui peuvent rendre le consentement plus trop éclairé, pas clair. Il y a aussi des produits même qui peuvent, on va dire, je sais pas, je pense à des produits très empathogènes qui peuvent en tout cas te faire désirer ou être des choses ou être un peu lourd, quelque chose que tu ne serais pas forcément avant de te rendre compte que tu as des limites et tout. Donc, c'est de base dans la réduction des risques liés. Ça a été poussé encore plus loin maintenant, Dieu merci, parce que justement il y a eu des mouvements politiques et ça qui ont fait qu'on a mis à jour les lumières. Mais normalement les deux sont liés et devraient toujours être liés. Mais en effet ils bloquent parce que la drogue c'est mal, c'est interdit et qu'aussi les clubs, pas que leur jeter la pierre, je pense, ont très peur, ne savent pas comment manier cet outil de réduction des risques de la drogue, ne savent pas à quel point ils ont toujours peur de c'est pas légal, qu'est-ce qu'on va dire, qu'est-ce que...
1: Bah, okay. Je pense qu'il y a aussi une vraie peur de s'exposer à ça vis-à-vis des pouvoirs publics qui menacent en permanence les lieux de fête de fermeture administrative et qu'effectivement, je pense que du coup, il y a un peu un truc de moins on en parle, moins c'est visible, moins on prend de risques. Qui revient à prendre plus de risques, mais...
3: Parce que souvent, ils ne sont pas très renseignés, en fait. La majorité d'entre eux et d'entre elles vont penser que c'est un facteur de risque de nous amener sur place, alors qu'en fait, c'est littéralement le contraire. Pour le coup, ils sont bien plus couverts. Et je me souviens d'un séminaire qui s'était passé, c'est notamment les filles qui l'avaient animé, où on avait été invité, Techno Plus, où il y avait notamment le chef de la police des stupes de Paris qui tenait exactement ce discours, c'est-à-dire devant des organisatrices, « Hey, invitez des assos de RDR, pour le coup, vous pouvez que avoir moins de problèmes. » Et même si vous avez, même si vous avez effectivement des policiers qui font remonter, je sais pas, par exemple, des demandes pour faire des fermetures administratives, à terme, selon le discours de ce même monsieur qui était en poste il y a 3-4 ans, qu'en fait, c'est des démarches qui n'allaient jamais jusqu'au bout. C'est-à-dire que, en fait, les personnes de la hiérarchie qui étaient assez bien, qui étaient assez influentes pour donner la validité de ce genre de démarches, en fait, empêchaient tout simplement que ces clubs aient des vraies fermetures administratives.
1: Bah, et puis sur la question du travail ensemble, nous on est basé dans les Pays de la Loire où vous n'êtes peut-être pas sans savoir que tous les financements ont été coupés à tout le monde et du coup le CARU du 44 a perdu tous ses financements sur le festif et donc il y a des festivals sur lesquels on travaillait avec le CARUD et ça fait depuis 2025 qu'ils ne sont plus là et en vrai nous on a des pertes d'informations aussi, enfin je dis nous c'est les prestataires de sûreté, c'est les secours pour anticiper aussi le travail de secours à la personne, enfin c'est des informations qui remontent moins parce que bah du coup il y a plus le CARUD pour récupérer ces informations là et c'est une grosse perte pour pas que pour les VSS, mais c'est une grosse perte pour les organisateurs et organisatrices de manière générale, quoi.
0: Je me suis rendu compte au fil de mes soirées et grâce à cette enquête justement que le mot safe devenait vraiment une vitrine, une manière pour les clubs voilà, de se protéger derrière cette étiquette safe sans réellement mettre en place, comme on vient de dire, le nécessaire pour faire que leurs soirées soient des espaces où la sécurité et la bienveillance règnent. Voilà, le mot safe, il est parfois utilisé comme un argument même commercial, marketing. Et je voulais savoir si vous aviez parfois l'impression, en tant que collectif, qu'association, de porter une responsabilité qui dépasse les moyens qui vous sont alloués par les clubs ou par les festivals. Si vous avez déjà senti que votre présence, elle servait surtout à protéger l'image du lieu. Et plus largement, je voulais savoir qu'est-ce que vous en pensez, vous, de ce que vous la vivez, cette instrumentalisation-là de la part des clubs ou des festivals.
2: Alors que déjà, les moyens alloués ne sont pas suffisants par rapport à nos actions. Oui, mais ça c'est plutôt du côté de la politique. Et après, peut-être qu'à Technoplus, on l'a pas trop senti parce que j'ai...
0: Anas n'est pas d'accord.
3: Je fais une grosse grimace pour les auditeurs et auditrices.
2: Parce que, en fait, c'est qu'on se bat et on se pose très clairement en fait, à chaque fois par rapport à ça. C'est-à-dire qu'on a vu des tentatives. Par exemple, on a des clubs qui nous disent « Vous venez, mais vous ne posez pas tel ou tel matériel. » Parce que ça, on n'en veut pas. Et donc là, en général, on dit « Bah non !» En fait, c'est soit on vient et on pose ce qu'on veut, soit on ne vient pas. Et en général, nous. Il y a des orgueils, il faut du coup on pose pas. Et ce qui est bien, c'est qu'on est quand même, on travaille en bonne intelligence avec l'ensemble des associations de RDR d'Île-de-France. Il y en a pas mal. Et en général, quand il y en a un qui dit stop pour ces raisons-là, les autres suivent. Donc là, les organisateurs sont bien embêtés. Surtout quand ils avaient annoncé à la préfecture ou quoi qu'il y aurait une association de réduction des risques. Donc ça nous est arrivé une année, certains festivals, de dire non. Et l'année d'après, du coup, on a réussi à retravailler. Là-dessus. Il y a d'autres soirées où c'est arrivé le jour même de l'Inter, où les mecs viennent sur nos centres et disent « ça vous les enlevez ». Oui, on enlève, dès qu'ils ont tourné le dos, on les remet, et au bout d'un moment, s'ils veulent aller plus... Enfin, mais en tout cas, on n'accepte pas. On a eu déjà... En général, on essaye, en fait, avant de complètement bloquer, de toujours essayer d'instaurer un dialogue, le but étant d'être là pour le public... Et donc, d'essayer de faire notre travail. Donc, on ne va jamais accepter au rabais. On ne va jamais, si ce n'est pas nos valeurs, non. Mais on essaie toujours, au final, d'essayer de faire accepter les choses. En général, moi, j'ai des expériences où, à chaque fois, on a quand même réussi, force de médiation et de combat, même avec certains secouristes en club où ça a été long. Mais heureusement, par exemple, on a des équipes d'infirmières. D'un coup, ça parle la même langue et ça s'entend un peu mieux. À force de revenir sur les inter, travailler, voir aussi la qualité de notre travail... D'un coup, ils nous écoutent. Des fois, il faut s'imposer. En effet, faut pas y aller en se disant ah, on est des volontaires. Enfin, après, Technoplus a le poids de 30 ans d'expérience aussi, a le poids du nom qui fait que. Il y a ça aussi qui vient avant, mais peut-être, Anas, tu auras des exemples plus clairs de ça.
3: Moi, d'expérience, c'est souvent des questions d'ego. C'est-à-dire qu'en fait, souvent, le collectif, il n'a pas nécessairement un truc contre ton action, mais tu vas avoir genre quelques personnes qui sont dans des positions de pouvoir, que ce soit le chef pompier, alors que littéralement, toute l'équipe de pompiers sur place, eux, ils sont demandeurs d'informations que tu puisses avoir, enfin, que tu vas avoir. Et en fait, ça va souvent être ce monsieur qui va décider de passer que par lui-même, alors que dans la même soirée, ce dit monsieur, en fait, il va arriver l'air totalement déconfiant, en disant « Oh, je comprends pas ce qui se passe avec madame. » Bah oui, madame, elle a pris une trace de kétamine, elle est en kéol. Mais il faut pas s'inquiéter, puisque enfin, comment dire, il y a plein de situations, en vrai, c'est là qu'on s'en rend compte, et je pense que tu pourras un peu nous rejoindre là-dessus, c'est qu'en fait, il y a plein de cas dans lesquels notre expertise très spécifique, elle dépasse de fait celle de professionnels qui sont censés genre tout gérer. Et plutôt que s'agréger les uns aux autres pour faire une belle sagesse des foules, histoire que chacun soit dans son domaine de compétences, on en vient des fois à justifier de décisions qui sont pourtant les raisons pour lesquelles on nous a appelés. Et du coup, moi, si je devais résumer ça, je dirais safe, en fait, ça veut dire plein de trucs. Ça veut dire on aimerait bien être safe, on l'est de manière effective, on en donne l'image et que ce soit... Enfin, je pense vraiment que c'est quelque chose qu'il faut réévaluer tout le temps, quoi. C'est ne faites pas tout confiance aux descriptions d'événements. Fiez-vous à ce que vos amis vous en disent.
0: Justement, pour finir, parce qu'il ne reste plus trop de temps, je voudrais vous demander comment est-ce qu'on peut distinguer une vraie politique de prévention d'un simple affichage. Quels peuvent être les signes qui montrent qu'un lieu prend vraiment la sécurité, le safe, au sérieux, selon vous?
1: Ça dépend d'où on se place. Si on se place d'un point de vue des publics, ça va être compliqué de faire la différence entre une simple politique d'affichage et une réelle prise en charge avant d'avoir besoin d'une prise en charge. Ce qu'on souhaite à personne, du coup. En tout cas, pour notre parti. S'il n'y a pas de protocole clair, si les personnels au bar ne savent pas ce qui se passe si tu demandes un jus de mangue alors que tout le monde partout a affiché que le jus de mangue, c'était le mot de code pour déclencher on ne sait pas quoi. Si tu demandes Angela et que quelqu'un derrière le bar te dit « mais pas d'Angela ici, qu'est-ce qui se passe ?» Bon bah oui, là effectivement, ça ne marche pas. Quoi. Moi, il n'y a pas longtemps, je suis allée dans un club où... il y a l'agent de sécurité à l'entrée a réussi à prendre le temps de nous faire un petit temps de sensibilisation. Je dis sensibilisation, mais vous avez vite comprendre, sur le CBD qui serait assimilé au THC et du coup qu'on serait viré de la boîte. Donc ils ont réussi à créer ce sas pour nous dire le popper c'est interdit et le CBD est interdit. Ce qui, bon, voilà. Mais par contre, pas un mot sur les violences sexistes et sexuelles, pas un mot de prévention sur le reste des produits, enfin, rien. Donc en fait, ils arrivent à créer ces espaces-là pour te prévenir que, attention, on appelle la police, mais si tu te prends une main aux fesses, pff, tout va bien, quoi.
0: Ouais.
1: J'ai un peu digressé, pardon.
3: Donc comment on fait pour savoir si ces personnes sont effectivement safe, même si en vrai, le voir d'une manière catégorielle en oui ou non, c'est moins efficace que le voir de manière dimensionnelle. Ça veut dire ils sont, je sais pas, un score de 4 ou 7. la présence ou non d'assauts dont c'est le sujet. Ouais. Donc si vous voyez, je sais pas, les Catherinettes, Techno Plus ou d'autres, c'est déjà un bon marqueur. La question des affichages aussi, elle est importante. La question de qu'est-ce qu'il y a comme protocole, est-ce que ce protocole, il est suivi? Parce que pour avoir vu quand même plusieurs fois en soirée des jeunes organisateurs qui décident d'aller parler à telle auteur d'agression sexuelle en se disant « Non, non, mais moi je vais lui parler, ça va suffire. » Non, en fait, juste au bout d'un moment, on est obligé de s'attaquer à ces choses telles qu'on les a prévues, parce que raisonner tout le temps dans l'exceptionnel, c'est exactement comme ça qu'on joue des choses de culture du silence, de culture du viol. Donc ouais, et je dirais aussi la question de l'énergie, et c'est exactement ce que tu viens de dire, c'est-à-dire des soirées qu'on couvre où les gens ils passent presque, je sais pas moi, 5-10 minutes à toutes les personnes qui sont en train de faire la queue pour leur rappeler que tout comportement raciste, sexiste, transphobe, enfin tout cet ensemble de comportements en fait ne sera pas accepté à la soirée, mais en fait ça peut faire perdre du temps dans un premier temps, mais en fait ça en fait gagner, parce qu'après on n'a pas besoin de se justifier, quoi. C'est juste il y a un ensemble de comportements, ça fait pas nécessairement de toi une mauvaise personne, mais en tout cas ça fait de toi une personne avec un comportement non adapté au lieu.
1: Bah, moi, il y a un truc que je rajouterais aussi, c'est si vous voyez tous ces acteurs et ces actrices-là se parler entre elles et eux, parce que si vous voyez la RDR pas adresser la parole au VSS, pas adresser la parole à la sécurité, pas adresser la parole au bar, c'est qu'il y a quelque chose qui n'a pas été mis en place avant et que personne ne sait ce qu'il fait, en fait. Et personne ne sait qui mobiliser, pourquoi. Et du coup, ça veut dire que le protocole, il ne fonctionne pas. Il n'est pas écrit, personne ne le connaît. Et... il va pas pouvoir être déployé, quoi.
0: Karine, tu voulais rajouter?
2: Oui, donc moi je pense en effet les associations, parce que les équipes safe qui vont être prises par le club, alors elles peuvent être très bien, mais elles sont aussi, bah, elles sont pas indépendantes. Donc comme on disait, par exemple, nous ça nous est déjà arrivé Techno Plus de refuser d'intervenir sur des lieux parce qu'il y avait une incohérence, et que ça, et ben ça aussi ça permet. Nous, après, quand on est sur le lieu aussi, on est indépendant. C'est-à-dire que, par exemple, ça nous est, enfin, quand, si la Sécu décide de virer une jeune fille dans un état pas bon, bah, peut-être qu'on n'aura pas pu la garder à l'intérieur. Par contre, on va rester avec elle dehors jusqu'au bout. On va faire remonter. C'est quelque chose après qu'on ne pourra pas relaisser passer. Enfin, il y a des choses. Ça, c'est aussi toutes les associations qui viennent de l'extérieur. Il y a aussi une indépendance qui permet derrière aussi de retravailler. Alors, donc ça peut être quelque chose. Et peut-être que là, je vais un peu loin, mais pourtant, c'est quelque chose qui a toujours été. Comment les gens, les fêtards, parlent du lieu, hein? Parce qu'en général, quand même, un lieu qui a... Alors, si c'est une personne, mais un lieu qui a une très mauvaise... qu'on entend tout le temps, c'est pas un lieu safe, la sécu est violente, il y a eu des agressions, ça peut... C'est souvent que c'est vrai. Enfin, c'est rare que... Il y a des lieux qui sont connus pour être pas safe du tout, par exemple. Donc, ça se sait aussi. Et ça, faut pas hésiter. Alors, on connaît un peu, il faut pas hésiter à faire confiance, entre guillemets, au bouche à oreille. Et de toute façon, c'est pour ça aussi, des fois, au bout d'un moment, ils en ont marre et qu'ils font venir des équipes pour plus que ça arrive aussi.
1: Et puis, de manière générale, il faut arrêter de demander à des gens de faire cette mission-là contre une conso et une entrée à 15 euros en club. Enfin, vraiment, il faut arrêter.
0: Eh bien, merci. Ah, vas-y, Anas.
3: Ok. Ouais, le dernier truc, parce que là, mes collègues ont dit des super choses. C'est aussi, rien qu'en regardant une carte de festival, par exemple, tu peux déjà le savoir.
0: Ouais.
3: Genre, tu regardes par exemple le Hadra, ils ont littéralement, genre, l'un des espaces les plus gros du festival, c'est l'espace d'accueil de victimes de VHSS, par exemple.
0: Ouais.
3: Alors que
0: c'est
3: tu
0: visible.
3: Regardes. Voilà. Alors que tu regardes de gros festivals qui brassent vraiment énormément de gens, j'ai pas besoin de citer en Ile-de-France. Et ben, en vrai, j'en connais peu qui arrivent à suivre la cadence. Donc, en général, plus t'es gros et plus c'est dur de défendre correctement ce genre de sujet, en fait. Mmh. Et quand c'est le cas, c'est que ça vient vraiment des organisateurices.
1: Et qu'il y a les bons moyens aux bons endroits.
0: Merci beaucoup à tous les trois d'être venus répondre à mes questions. Merci. Il y avait plein d'autres sujets qu'on aurait pu aborder. Mais c'est pas grave, ce sera l'occasion de faire une partie 2. J'aime bien finir l'émission en demandant aux invités s'ils ont des actus, où est-ce qu'on peut vous suivre, si vous avez une reco pour nos auditeuristes vis-à-vis de ce qu'on a pu dire. Vas-y Mélanie, je t'en prie.
1: Nous, il y a un documentaire qui a été réalisé par deux réalisatrices et produit par France 3, Pays de la Loire, l'an dernier, et qui est encore dispo en replay sur France Télévisions.
0: Qui s'appelle
1: Femmes en piste, et c'est dispo jusqu'à fin mai. Donc si vous voulez aller voir l'immersion du travail avec les Catherinettes en festival, et bah, vous pouvez regarder ce documentaire.
0: Génial, merci beaucoup. Et vous, chez Techno Plus?
2: Chez Techno Plus, on continue le combat.
0: Est-ce qu'il y a des formations? Si on veut faire une formation, comment ça se passe?
3: N'hésitez pas à contacter sur internet l'asso. Et je me permets de prendre mon autre casquette, Nataraja, qui a été formée par les Catherinettes il n'y a pas longtemps. Nous, on a un festival du 16 au 20 juin, un festival psy-trans. Vous êtes tous les bienvenus.
2: Et Techno Plus, il sera.
3: C'est du 16 au 20 juillet.
0: Ça s'appelle Nataraja
3: Psychedelic Gathering.
0: Génial. Eh bien, merci beaucoup. Moi, je vous invite, comme toujours, à nous donner de la force sur Insta. Cet épisode, il sera disponible demain, je pense, en podcast ou alors dans quelques jours. C'est sur Spotify, toutes les plateformes. Et nous, on se retrouve dans un mois, le 31 mars, il me semble, pour un nouvel épisode. Gros bisous!

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1: Bonsoir, bonsoir, bonsoir, merci d'être à l'écoute de Campus. Cildric au micro et pour vous passer du son pendant une heure. Au programme de Riposte ce soir, une sélection aérienne qui va prendre son envol autour de Fly the Ocean in a Silver Plane, le nouvel album du nord-américain Pan-American qui est sorti sur Cranky il y a de cela quelques semaines. Bonne écoute, c'est Campus, c'est l'émission Riposte. L'ensemble jusqu'à 23h, on commence tout de suite avec Pan-American et le morceau Silver Plane, No Boarding. Bon embarquement.

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Nous avons débuté cette émission avec Pan American et le morceau Silver Plane, Now Boating, extrait du nouvel album de Pan American, Fly the Ocean in a Silver Plane, qui vient de paraître sur le label Cranky. Derrière Pan American se cache depuis plus de 20 ans le musicien nord-américain Mark Nelson, originaire de Richmond en Virginie. Il a créé au début des années 90 avec son trio La Bradford une branche du post-rock, de l'avant-rock, une branche aride, dénudée, austère, lunaire. La Bradford est en hiatus depuis 2002. Parallèlement à La Bradford, il avait déjà commencé à faire des œuvres en solo sous le nom de Pan American, à explorer l'ambiance dub avec ce pseudo. Et depuis régulièrement, presque tous les deux ans, des nouveaux albums de Pan American sortent, et au gré des influences et des envies de Mark Nelson, nous allons du côté de l'ambiance, du blues, du rock, du dub. Le nouvel album se nomme Fly the Ocean in a Silver Plane, c'est un album très personnel. Déjà en 2019 sorti l'album A Son, qui était un album sur la paternité, sur son père, sa propre paternité. Là c'est un album sur encore la paternité, le fait de perdre ses parents. C'est un album dédié aussi à sa mère, avec une photo de sa mère en noir et blanc en couverture de Fly the Ocean in a Silver Plane. Contrairement à l'album A Son, où la voix de Mark Nelson était très présente, ce qui était inhabituel, là l'album est entièrement instrumental, si ce n'est quelques enregistrements de réveil de voix d'enfant. L'album est composé de 12 titres, et c'est une tragédie puisque chaque morceau est exceptionnel et chaque morceau ne dure que 3 minutes 48. Et à chaque fois, on voudrait que ça dure des heures. Le nouvel album de Pan American se nomme Fly the Ocean in a Silver Plane. C'est une excellente nouvelle production de la part de Mark Nelson. C'est notre album de la semaine. Cette semaine, on s'en écoutera deux autres extraits avant la fin de l'émission. Ça marque aussi le retour en solo de Mark Nelson avec Pan American, puisque dernièrement, il enchaînait les collaborations. Puisqu'en 2025 était sortie une collaboration entre Pan American et le nord-américain Michael Grigoni, dont nous avons écouté un extrait, le morceau Silver Streams, extrait de l'album New World, Lonely Ride, qui était lui aussi paru sur Cranky, sur lequel on retrouvait la guitare steel de Michael Grigoni, qui se mariait parfaitement avec l'univers de Pan American. Et puis aussi était sorti deux volets d'une collaboration très intrigante entre Mark Nelson et Kramer, le producteur mythique new-yorkais du label Chimie Disc. Deux albums étaient sortis, l'un en 2024, l'autre en 2025. On s'est écouté le morceau John the Baptist Was a Creature of Habit, extrait de la deuxième collaboration entre Pan American et Kramer. L'album, c'était Interior of an Edifice Under the Sea. Pan American et Mark Nelson ont aussi collaboré plusieurs fois avec le batteur chicagoen Stephen Hess. D'ailleurs, Stephen Hess, à un moment, faisait partie intégrale de intégrante de Pan American. Il a aussi joué avec Mark Nelson, Robert Denis de La Bradford et Stephen Hess dans le trio Anjou, dont deux albums sont sortis au début des années 2010. Depuis leur route se sont séparés, mais Stephen Hess continue la musique, et notamment avec son duo Cleared, qu'il forme avec le guitariste Michael Velera. Un nouvel album de Cleared est paru il y a de cela un mois, c'était l'album Lustre, paru sur le label australien Room 40, ce fut l'un de nos albums de la semaine il y a de cela un mois. On s'écoute ce soir un nouvel extrait, le morceau Shore. Bonne écoute, c'est Campus, l'émission du poste, en ensemble jusqu'à 23h.

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Nous avons écouté le duo Chicago and Cleared avec le morceau Shore, extrait de leur nouvel album Lustre, en français dans le texte, avec un S à la fin, paru sur le label australien Room 40. Puis nous sommes restés sur Room 40 avec un nouvel album du compositeur argentin Carlos Gifoni, qui vit depuis une vingtaine d'années à Los Angeles. L'album se nomme Pendulum, et le morceau c'était Beam. Puis on est resté plus ou moins à Room 40 avec la tête pensante du label, le musicien et producteur Lawrence English, et ici en collaboration avec le Canadien Low Chill, l'une des têtes d'affiche du label Cranky, pour une collaboration qui se nommait Colors of Air, puisque oui, l'air est une couleur différente selon les périodes. Là on a écouté la couleur noire, puisqu'on est goutteux jusqu'au bout. Le Cylon Lawrence English, album collaboration Colors of Air, qui était paru sur Cranky en 2023. Nous sommes restés sur le label Chicago and Cranky avec un extrait du nouvel album de Pan American, l'album Fly the Ocean in a Silver Plane. C'est notre album de la semaine. On s'en est écouté un deuxième extrait, le morceau Silver Tramway in Snow. Et puis on est resté sur Cranky puisque après presque une année sans sortie, là, deux albums viennent de paraître, le nouvel album de Pan American et une nouvelle signature pour le label mythique qui existe depuis plus de 30 ans, Cranky. Il s'agit de la musicienne nord-américaine Isabelle Pine. Isabelle Pine, elle a étudié et appris le violon alto dès l'âge de 3 ans. Et depuis, elle fait du violon, mais elle fait aussi d'autres choses et elle compose des chansons. Elle est sortie quelques mini-albums, singles, autoproduits sur sa page à Bandcamp. C'est comme ça qu'ils l'ont repéré et qu'ils lui ont proposé de sortir un album. Un album avec, comme vous avez pu l'entendre, des morceaux néoclassiques, un petit peu électroniques. Il y a une quinzaine de morceaux très courts sur ce premier album.

Morceau qui clôt l'album et sur lequel on entend la voix si particulière chuchotée de Felicia Atkinson, le morceau Scorpio Purples Skies. Et oui, tout est une affaire de ciel ce soir dans Riposte. Mais écoute, c'est qu'en plus l'émission Riposte, on est ensemble encore un petit quart d'heure.

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Nous avons écouté Felicia Atkinson et Christina Von Zu en collaboration avec le morceau Scorpio Purple Skies, extrait de l'album Reflections Volume 3 Watch Our Poems qui vient de paraître sur Revenge International. Et à l'instant, on écoute un troisième et dernier morceau pour ce soir de notre album de la semaine, le sublimissime nouvel album de Pan American, album Fly the Ocean in a Silver Plane. On se quitte avec le morceau Taxi to the Terminal Gate, parce qu'un riposte sans bouillerie aquatique n'est pas vraiment un riposte. Voilà, riposte, c'est fini pour ce soir. On se donne rendez-vous bien entendu la semaine prochaine, toujours le mardi, toujours à 22h, toujours sur Campus 92.2. D'ici là, passez une bonne semaine et tout d'abord une bonne fin de soirée à l'écoute de nos ondes avec dans quelques secondes la programmation musicale et nocturne du 92.2. Allez, bye bye, faites de beaux rêves.

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1: Objectif Lune. Symbolisme de la Lune en franc-maçonnerie. Bienvenue à toutes et à tous dans votre chronique Objectif Lune, la chronique qui vous parle de la Lune. Aujourd'hui, explorons le symbolisme profond de la Lune en franc-maçonnerie. Un astre chargé de mystère et de réflexion pour les initiés. Dans les temples maçonniques, la Lune est omniprésente. Elle se situe traditionnellement à l'Orient, à gauche, encadrant le delta lumineux aux côtés du Soleil. Elle éclaire la colonne du septentrion, celle des apprentis. La Lune, dans cette tradition, est avant tout un symbole d'âme, de mental et de connaissance indirecte. Elle éclaire l'obscurité, suggérant que l'initié doit apprendre à visiter ses propres ténèbres intérieures, entreprendre un voyage d'introspection pour distinguer les passions des idées nobles. Confronter l'ombre et la lumière en lui. C'est une lumière réfléchie, une clarté douce, qui invite à la réflexion, au questionnement sur le monde, la vie, la mort et surtout sur soi-même. À ce titre, la Lune symbolise aussi le mental de l'apprenti, encore imparfait, fluctuant, appelé à se discipliner et à se transformer. Celle-ci est un astre cyclique et changeant, à l'image de la matière et de l'âme humaine, susceptible d'être attiré tantôt vers la lumière divine, tantôt vers les ténèbres. Dans la loge, la Lune invite donc à la patience, à la recherche progressive de la lumière intérieure. Par ailleurs, la Lune incarne en franc-maçonnerie la complémentarité avec le Soleil, qui lui représente la conscience spirituelle supérieure, le principe actif masculin, organisateur. Tandis que le Soleil est l'énergie de la cohérence et de l'unité, la Lune est le principe réceptif, féminin, le moment de réflexion et d'intériorité nécessaire à la maturation. Ce couple solaire-lunaire est au cœur du symbolisme maçonnique, où se joue la réconciliation des opposés. Ce symbolisme s'enrichit de toute une alchimie spirituelle. La Lune correspond à l'argent, ou au mercure des alchimistes, tandis que le soleil est l'or ou le soufre. Ensemble, ils forment un tout dynamique, un cosmos intérieur que chaque franc-maçon explore dans son cheminement initiatique. Enfin, la Lune symbolise le passage, la croissance progressive. Elle est souvent représentée sous forme de croissant ascendant, suggérant l'éveil progressif de l'apprenti qui gravit les marches vers la pleine lune, la plénitude de connaissance et de sagesse. Alors, la prochaine fois que vous verrez la lune, souvenez-vous qu'en franc-maçonnerie, elle est le miroir de l'âme humaine, une lumière douce et réfléchie qui guide le chemin intérieur, éclairant le travail secret de la connaissance de soi et de la recherche du vrai. Que la lumière mystérieuse de la Lune éclaire votre quête, apaise vos doutes et vous accompagne vers la sagesse et l'harmonie.

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